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0: C'est bien d'attaquer tout de suite avec le popo, je trouve.
1: Bon, voilà.
0: Là, t'arrives le matin, t'écoutes la radio, t'es dans les popo. Une envie pressante pour faire n'importe quoi. La preuve, c'est Karina qui est tombée sur cette news.
2: Mon histoire se passe au Texas. C'est un monsieur qui roule dans son véhicule et il a une envie extrêmement pressante. Donc, comme tu disais tout à l'heure, Bruno, il se retient. Sauf qu'à un moment, il n'en peut plus. Donc, il arrive dans une zone commerciale et il dit « Je vais aller dans les toilettes du supermarché ». Problème, le supermarché est fermé. Et comme à chaque problème, il y a une solution, eh bien, il a trouvé la solution. Il a défoncé la porte du supermarché avec sa voiture pour pouvoir se rendre aux toilettes. Et c'est une solution comme une autre.
3: Il a fait pipi ?
0: Non.
2: Ah, ça, je sais pas.
0: Non, mais tu sais, des fois, ce que je disais tout à l'heure, quand t'as une envie pressante en voiture, que t'es dans les bouchons, que ça dure une heure, en vrai, même si t'es garé, collé à ta porte de chez toi, le dernier mètre que tu dois faire à pied pour joindre les toilettes, tu marches comme les pingouins, tu sais, sur la route.
2: Bien sûr. Moi, j'ai déjà eu, j'ai perdu. Hein.
3: Ah,
0: mais non, ne rentre pas dans les détails. Ouais. Moi, j'ai pas envie de savoir. J'ai pas envie de savoir. J'entends vraiment ça.

0: c'est non.
1: Le c'est oui ou c'est non, c'est vraiment le jeu. On a cherché le jeu le plus simple de France. Parce qu'on s'est dit à 6h10, t'as envie de tout, sauf de réfléchir. T'as envie de tout, t'as envie de 150 euros de carte cadeau Fnac, et t'as pas envie de te casser la margoulette pour répondre. Bonjour Clémentine.
2: Bonjour Bruno, bonjour équipe.
3: Salut Clem.
1: Bah Clémentine, bonjour. On sent qu'elle a la voix du dodo.
3: Bah oui.
2: Non, je sors de voix, c'est tout.
1: Tu
2: suis enroué.
1: Ah d'accord.
4: Ah oui. J'ai compris, je sors de boîte.
1: Oui, moi aussi.
2: Non.
1: Je sors de boîte, permanent, je forme un tournoi d'infirmière. Elle a la faute.
4: C'est pas oui, c'est pas non, c'est peut-être.
1: Bon, Clémentine, je le disais, tu es infirmière.
2: Oui, c'est
1: à
2: ça.
1: À Castelfranc, dans le 46. À quelle heure tu commences ta journée?
2: Là, je suis de repos aujourd'hui.
1: D'accord, ok, très bien. Allez, tu travailles quand même. Et moi, je dis bravo. Je dis magnifique. Ah. Clémentine, je dis 150 euros de carte Fnac pour toi ce matin. Je te pose trois questions.
2: Super.
1: Et tu dois répondre oui ou non aux questions que je te pose.
2: Ok, ça marche.
1: On y va ?
2: Bon, ça marche.
1: Il me faut juste deux bonnes réponses. Première question, aujourd'hui sort le film Digger avec Tom Cruise. Et le nom complet de Tom Cruise, c'est Thomas Cruise, ma Potter Fort. C'est oui ou c'est non ?
2: C'est non.
1: Et c'est oui.
2: Non, non, non.
1: Son père s'appelait Thomas Cruise, ma Potter 3.
3: Ma Potter.
5: C'est marrant, ça, d'avoir
1: moi,
5: des numéros.
1: Ma Potter, moi, j'aime bien ma Potter. Excuse-moi, je suis pas né dans le Wisconsin. Clémentine, t'as plus le droit à l'erreur. Deuxième question. Le 21e siècle a officiellement commencé le 1er janvier 2000. C'est oui ou c'est non ?
2: C'est oui.
1: C'est non.
2: Ah bon,
1: hein. 1er janvier 2001. Et pour ceux qui seront présents, il s'achèvera le 31 décembre 2100. Peu de chance que des gens de cette équipe le soient, mais je vous le souhaite en tout cas.
5: Bah, on sait jamais.
1: Hein ?
3: Bah, on s'est quand même un peu crié, enfin.
5: Mais arrêtez d'être négatif tout le temps.
3: On n'est pas négatif, on est réaliste.
1: T'as pas allé jusqu'à 120 ans ?
5: Bah, pourquoi pas ?
1: Tu t'as vu ce que tu t'es mis dans le cornet sur les dernières années de ta
5: peut-être
1: vie.
5: Peut-être que c'est ça qui va me conserver.
4: Moi, je pense à griller l'intérieur, c'est bon.
1: Bah, bien sûr.
3: C'est cautérisé. Il n'y a plus rien qui peut arriver.
5: Exactement.
1: D'un point de vue santé, t'as un passé, t'as un passif, hein, excuse-moi de te le dire.
5: S'il te plaît, laisse-moi croire. Ouais. D'accord.
4: Tu seras là longtemps crié.
5: À ça.
1: Clémentine, bon, bah écoute, c'est un kit Bruno sur Fun Radio.
2: C'est parfait.
1: Belle journée.
2: Je vous remercie.
5: Prends soin de vous, ma bichette.
3: Au revoir, bonne journée.
1: Ciao, ciao.
6: Aïe, cousin. Bon voyage.

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0: répondons à cette question, les copains. Est-ce que vous aimeriez savoir ce que vos collègues racontent sur vous? Bonjour Ariane.
1: Bonjour l'équipe.
2: Salut Ariane.
0: À Franconville, région parisienne, t'es agent de recouvrement. Est-ce que t'aimerais savoir ce que tes collègues de travail disent de toi ou pas, Ariane?
1: Non, j'avoue, j'en ai rien à faire parce qu'il y aura toujours quelqu'un qui aura quelque chose à redire. Si à la base, on est là au travail pour faire son travail et le faire bien. Et puis, être correct, en fait, voilà, c'est tout. On est que des collègues à la base, donc j'avoue que j'en ai rien à faire.
0: Moi, j'arrive pas. Alors, tu sais quoi, Ariane, moi, c'est mon problème, j'arrive pas à faire ce que tu fais. Non pas ne pas arriver à m'en foutre.
2: Juste avoir des collègues, ouais. Moi, je suis d'accord avec Bruno.
0: Moi, le travail, c'est plus que du boulot.
2: Oui, mais on n'est pas dans le même métier. Non. Ariane, elle fait du recouvrement.
0: Mais je rêvais de faire du recouvrement. Et il n'y a pas de place. Et du coup, je me suis retrouvé à la radio. Moi, ma vie. Ouais. C'était le recours. À 7 ans, mes parents me disaient, tu veux faire quoi plus tard?
2: J'ai dit, recouvrement.
0: Et je recouvrais tout, je me souviens.
3: À l'école.
0: Je recouvrais les lits, je recouvrais mes dessins, j'étais vraiment. Et puis, on m'a pas accepté. Et donc, à l'arrivée, j'ai fait de la radio.
2: Mais Ariane, tu penses que t'es une bonne collègue ou tu penses que tu as des choses à te reprocher?
1: Franchement, non, je pense que je suis une bonne collègue parce que c'est pas parce que j'en ai rien à faire que voilà, je fais pas attention à l'équipe. J'ai un super esprit d'équipe et tous les lundis quand je vais au siège, j'impose un truc, le petit déj. Donc voilà, moi je pars du principe que mes collègues, ça reste quand même, on est une équipe, on travaille ensemble tout le temps et tout. Mais je veux dire, il y aura toujours quelqu'un qui dira ouais, mais elle, machin, t'as vu qu'est-ce qu'elle a fait. Et puis, mais voilà, à la base, on est une équipe, on marche ensemble. Mais après, on n'est pas là non plus pour faire des sentiments dans le.
2: On a compris. Ariane, voilà. Présidente.
0: Mais ça, c'est ça le recouvrement, ça. Voilà.
3: On aurait dit un discours de séminaire.
0: Ariane, je te veux comme directrice de personnel. Je te fais des bisous.
2: Alors. Bisous, Ariane.
0: Bonne journée à toi. Salut Stéphanie.
4: Salut Bruno, salut la famille.
2: Salut Steph.
0: Tu es responsable restauration en collectivité?
4: Exactement.
0: C'est le deuxième métier que je voulais faire.
2: Oui, c'est vrai. Quand on te demandait, quand tu étais petit, qu'est-ce que tu veux faire?
0: Le recouvrement en premier, puis après, on m'a dit, j'ai dit, sinon je voudrais être dans restauration de collectivité.
3: Tes parents disaient, pense à un plan B, je l'ai.
0: Qui a foiré aussi. Ouais. Et puis à l'arrivée, j'ai fini à la radio, évidemment. Bon, Steph, est-ce que tu aimerais savoir ce que tu es?

0: collègues pensent de toi?
1: Ah oui, carrément. Franchement, j'aimerais trop savoir.
0: Mais si c'est méchant?
1: Ah ben c'est pas grave, au moins les langues de vipère, je sais qu'il faut pas leur faire confiance et puis voilà, je les mets de côté quoi.
0: Ça me permet de mais attention en fait. Parce que des fois si c'est méchant, c'est peut-être parce que tu fais un truc dont tu te rends pas compte. Des fois, peut-être que t'es méchante sans le savoir.
1: J'ai ça le caractère, parce que je suis bretonne. Mais ouais. Méchant, ça, je pense pas, non.
0: Ah, parce que c'est connu, les bretons, ça le caractère. Je savais qu'ils étaient alcooliques, mais
2: oui, ça fait partie du package. Plus,
1: oui, c'est ça.
0: Bon, non mais il y a deux écoles.
3: Bah, tu peux trouver un crush hein, si t'entends. Ça se trouve il y a une fille qui sera amoureuse de moi dans l'immeuble.
0: Mais tu sais, de toute façon, souvent on dit que les contraires s'attirent. Ouais. Je suis sûr qu'il y a des gens qui sont tombés amoureux de gens, ils s'aimaient pas au départ et puis après.
2: Bien sûr, très souvent. Mais Pino, non, te chauffe pas.
3: Oui. Oh. je suis pas dans tes pensées là.
0: T'es déjà arrivé au boulot ou pas encore?
1: Non, c'est mercredi, donc comme il n'y a que le centre de loisirs ce midi, il n'y a pas grand monde, donc je commence qu'à 8h.
0: C'est détente. Bon, bah écoute, bon courage à toi, profite de ta journée. On t'embrasse.
1: Bonne journée à vous.
2: Gros bisous.
0: Ciao Stéphanie, merci d'avoir appelé. Dans la demi-heure, on aura bébé Rixa.
3: Oula. J'avais peur d'une panne, je me suis dit.
0: Ah, parce que j'ai appuyé sur le bouton et c'est pas parti. Non, c'est que j'ai fait une mauvaise manip. C'est vrai qu'on n'a pas eu le jingle aujourd'hui.
4: Dis donc, quelle est la panne d'aujourd'hui?
0: Bon, après, je vous cache pas que Mourad, qui est le patron de cette antenne, m'avait dit hier, s'il y a une panne demain, je pourrais pas venir. Seul mercredi, c'est la journée des enfants. Et le pauvre, tu vois, à un moment, parce que c'est un divorce, à un moment, qui va se passer.
3: Il dort plus.
0: Mais il dort plus. Il a toujours l'angoisse du coup de fil à 5h30 de Mourad, il y a une panne. Donc voilà.
2: Bah, appelle-le pour dire qu'il n'y en a pas.
3: Ah oui, ça c'est drôle. Ça.
2: Bah écoute, mais non, mais parce qu'on est tout le temps en train de dire oui, on appelle que pour les mauvaises nouvelles.
5: C'est
2: bah
5: vrai,
2: non,
5: t'as raison.
3: Bruno, tu peux commencer par tu dors.
0: Non mais c'est pas con, tu vois.
2: Bah, oui,
5: mais il est censé écouter, donc il va entendre tout ça.
2: Non, mais pour le rassurer, quand même, pauvre homme.
0: Ouais, non, mais c'est vrai, t'as raison, parce que on est constamment là pour faire remarquer quand ça va pas.
3: C'est le SAV.
2: Moi, je pense aux autres. Hein.
0: On n'est jamais là pour faire remarquer quand ça va bien.
6: Allô,
0: Mourad.
6: Ouais.
0: Tout fonctionne ce matin.
6: Ouais, j'ai entendu, il n'y a pas de panne.
0: Non, il n'y a pas de panne.
6: Je peux aller au centre avec mes enfants, tout va bien.
0: Tu peux aller au centre pénitentiaire avec les enfants. Oui, parce que sa femme est délinquante. Bon, je vous raconte,
3: c'est le jour du parloir.
0: C'est une sale histoire. Après, bah, c'est normal. Hein,
3: normal.
0: Il partage. Mourad, on t'embrasse.
6: Merci, à tout à l'heure.
2: Au revoir.
0: Est-ce que tu me réponds depuis les toilettes parce que tu ne veux pas réveiller ta femme?
6: Je suis dans ma cuisine.
0: Voilà, tu vois.
6: Tout le monde dort.
2: Mais des meubles, hein.
0: Évidemment. Mais il se réveille quand même pour nous écouter. Une vie de Mourad, c'est pas facile. Je te fais des bisous, Mourad. À plus tard.
6: Moi aussi, à tout à l'heure. Bonne
2: nuit. À tout à l'heure.
0: Là, il est heureux.
2: Non, c'est bien, il est rassuré, t'as raison.
0: Là, il est léger. C'est quoi?
3: Oui, ça va être bien. Il est léger, un peu agressif,
0: mais attention. Il reste quand même 3h15 de mission. On n'est pas à l'abri. Soyons pas trop confiants non plus.
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0: Bruno paye vos factures.
1: Évidemment. Et tous les jours à 7h10, on va pas passer à côté de ça. Vous envoyez facture par SMS 74 900 si vous êtes en France, 72 si vous êtes en Belgique. Vous mettez un S à facture, c'est pas très grave.
2: Oui, et n'hésitez pas à mettre aussi quelle est cette facture, son montant. Ça peut simplifier les choses.
3: Est-ce que c'est de l'argent sale ou...
1: Voilà. Allô, Flore Bella ?
4: Oui.
1: Bonjour Flore Bella, quel est le seul animateur radio qui paye tes factures ?
4: Oh punaise ! Bruno sur Fun Radio.
2: Oui.
1: Voilà, bravo.
2: Bravo. Il est joli ton prénom, Flore Bella.
1: Ouais, t'as un nom d'hôtel sur la Côte d'Azur.
4: Non. C'est le seul et unique.
1: On a dormi au Flore Bella, très très bien. 3 étoiles.
3: Oh, une chambre, mes enfants.
1: On n'a pas les mêmes moyens, quand même. 3 étoiles, c'est très bien déjà.
5: Oh, t'as jamais été dans un 5, c'est pour ça.
1: Flore Bella, c'est de quelle origine comme prénom ? C'est espagnol ?
4: C'est d'origine portugaise.
1: Portugaise,
5: c'est très joli.
1: Flore Bella, tu habites où ? Tu fais quoi dans la vie ?
4: Alors, je suis chargée d'affaires.
1: Ouais.
4: Dans une entreprise qui fait de l'agencement pour magasins. Donc, quand vous allez faire des courses, tous les rayonnages, et ben voilà.
5: Les gondoles ?
4: Exactement.
1: Ouais, mais il y a une vraie science autour de ça, hein. Le délire de placement de produits sur les têtes de... Rien n'est laissé au hasard, en fait.
5: Alors que c'est pas forcément les meilleures promotions qui sont en tête de gondole, hein. Faites attention.
4: Exactement.
5: Ouais.
1: Ouais. Et les marques du magasin, etc. Enfin, tout est géré, tout est calculé. Nous sommes que des pions, les amis. Bon, bref. Flore Bella, tu m'as envoyé une facture de 700 euros. C'est quoi ?
4: Alors, c'est pour mon fils, pour une formation que mon fils a commencé pour devenir nageur-sauveteur.
1: Oh,
4: il est mineur, il a 17 ans.
1: Ouais.
4: Et il adore la natation, il pratique la natation
1: c'est
4: depuis
1: mieux.
4: 5 ans.
1: Pour être maître nageur-sauveteur, c'est mieux, tu vois. C'est, voilà, je suis maître nageur, j'ai la phobie de l'eau, par contre.
4: Et du coup, il aimerait justement travailler dans les piscines et tout, et puis pour un job d'été, éventuellement. Et puis voilà.
5: C'est vachement bien d'apprendre les premiers secours. Mais même nous, hein, si on veut pas être nageur sauveteur, on peut le faire.
1: Et puis pour pécho.
4: Non, et c'est important.
1: Et pour pécho, excuse-moi. Tous les gens que j'ai connus, les potes qui étaient maîtres nageurs sauveteurs, vraiment quoi de noyade, c'était où est-il ? Il est en train de galocher.
2: Parce que
1: là dans les vestiaires de la piscine, Roger Monod, Saint-Jean-d'Angély, parce qu'il y a quelqu'un qui flotte en tout cas sur le.
3: Ça c'est les jeunes, hein, parce qu'après les vieux maîtres nageurs c'est autre chose.
2: Non mais en général les jeunes ils sont bronzés, ils ont les lunettes de soleil,
1: et surtout, ils
2: sont musclés,
1: ils portent le slip
3: comme jamais,
1: évidemment. Il porte bien le slip, ton fils, Flore Bella.
5: Il a 17 ans.
4: Non, je ne peux pas, le slip. C'est pas possible. Mais c'est caleçon.
1: Quand t'es maître nageur, c'est le slip. Hein. Ils sont obligés, je crois.
4: Non,
1: c'est contractuel.
4: Non, on peut faire aussi les boxeurs aussi, c'est possible.
5: Oui, les t-shirts, du moment que c'est serré.
1: Faut que ça moule.
3: Oui.
1: Ça...
3: Bah
4: ouais, c'est le gamer.
1: Ouais, c'est du moultub, c'est obligé. C'est... D'ailleurs, c'est une marque. Je pourrais lancer une marque de maillot de bain qui s'appellerait Moultub. Flore Bella, je viens de faire un virement de 700 euros sur ton compte. L'argent est là en instantané. Tu peux vérifier. C'est sur ton compte.
4: Oui, c'est bon, merci.
1: Et derrière, merci Flore Bella. Ah non, mais tu sais, c'est pas de l'enfume. Quand on dit on paye en instantané, on paye en instantané. Flore Bella, je te fais des bisous.
4: Merci. Je sais pas comment. Voilà, merci.
1: Bah, merci, c'est bien déjà. Je te fais des bisous.
4: Merci beaucoup et passez une bonne journée encore.
1: Belle journée à
2: bisous,
1: toi.
2: Bisous, la veille.

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2: Tous les matins, vous le savez, on a après les infos, d'autres infos dont les médias ne parlent pas. Et c'est dommage parce que là, on va parler de politique, mais de politique un peu rigolote. C'est le maire d'une ville, alors on n'est pas en France. Hein.
3: Non, on est en Belgique, Bruno. Il s'appelle Nico Courtens et il est conseiller communal à Menin. Et pourquoi est-ce qu'il fait la une de l'actu ce matin? Parce qu'il a participé à une émission de télé-réalité. Mais une émission un petit peu particulière parce que c'est une émission de dating pour trouver l'amour. Mais la particularité des prétendants, c'est qu'ils doivent se présenter tout nu. Donc, il a été vu tout nu à la télé. Alors, lui, c'est pas celui qui cherchait l'amour, il faisait partie des prétendants. Sauf que, bah, on a quand même vu son petit zigouigoui à l'antenne, quoi, parce qu'il a participé et il a été éliminé dès le premier tour. Et bah, ça a fuité, hein, forcément, dans la presse. Il a dit oui, bon, peut-être que j'aurais dû prévenir mon parti avant de participer à cette émission.
2: Et prévenir ses partis aussi, bon. Je peux me permettre, évidemment. Van de service 3 pièces.

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2: Le coup de pression avec Renaud ce matin. Bonjour Renaud.
3: Bonjour Bruno.
4: Salut Renaud.
2: À Thieu, dans l'Oise, c'est bien ça ?
3: C'est tout à fait ça.
2: 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À chaque fois que tu te plantes, tu repars à zéro. Pourquoi le coup de pression ? Parce que tu es obligé de me donner une réponse, quoi qu'il arrive, à toutes les questions que je te pose, et surtout, tu es obligé de me les donner du tac au tac. Si tu hésites, c'est-à-dire que si tu mets plus d'une seconde à répondre, ou si tu me fais un t'es éliminé. On est d'accord ?
3: On est d'accord.
2: Top, chrono, Renaud ! Quelle est la fleur emblématique des Pays-Bas ? La tulipe. Qui a écrit et créé le personnage de Jean Valjean ? Allez, au revoir.
4: Ah, dommage.
2: Et la belle journée.
3: Merci, vous aussi une petite dédicace à Alison, ma chérie.
2: Eh bien, le message est passé à Alison, c'est ma copine à moi, évidemment. Bonjour Kylian.
5: Bonjour la famille, bonjour Bruno.
4: Salut Kylian. Hello.
2: 21 ans à Villefranche-sur-Saône. Est-ce que tu es prêt Kylian ?
5: Je suis prêt.
2: Top chrono. Quel écrivain a créé le personnage de Jean Valjean ?
5: Le Petit Prince.
2: Victor Hugo. Comment s'appelle Superman quand il est dans le civil ?
5: Victor.
2: Allez, je le prends, mais il y a eu un petit E quand même. Agathe, il faut... Je dis à la productrice, c'est elle qu'on voit les trucs. En quelle année a pris fin la Première Guerre mondiale ?
5: 1918.
4: Oula.
2: 1918, oui. Non, bon, on l'accepte, 1918. Complète le titre de ce western, Le Bon, la Brute et...
5: La Bête.
2: Le Truand. Dans quel pays se trouve la ville de Faro ?
5: Paris.
2: Portugal. Comment s'appelle l'instrument à cordes traditionnel de Hawaï ?
5: La fleur.
2: Le ukulélé. Comment appelle-t-on les champs de culture du riz ? Alors. Kylian, là, pour le coup...
4: Ça va, Kiki ?
5: Ça va.
2: Kylian, bah, et le Mbappé fait plus d'étincelles au foot, en tout cas.
5: Ah, en ce moment, il est blessé, c'est compliqué.
2: Je te fais des bisous. Ciao, Kylian.
5: Merci, Bruno. Salut.
6: Bye, bye.
2: Valérie, à Tarascon, ouvrière agricole. Salut, Valérie.
7: Salut. Bonjour, la famille. Bonjour Valérie. Bruno.
4: Hello.
2: On y va, Valérie ?
7: On y va, c'est parti.
2: Top chrono. Dans les liens familiaux, comment appelle-t-on le fils de ma sœur ?
7: Mon neveu.
2: Un point. Quelle célèbre bataille opposa les Français aux Anglais en 1415 ?
7: Marignane.
2: Non, la bataille de Marignane pour l'aéroport. Aux États-Unis, dans le Nevada, Las Vegas est la ville des mariages, mais quelle est la ville des divorces ?
4: Alors ça m'intéresse, c'est quoi ?
2: C'est Reno.
4: Ah mais je ne savais pas qu'il y avait une ville spéciale.
2: Oui, et le but d'un jeu, c'est aussi d'apprendre. Valérie, la belle journée.
7: Merci.
4: Bisous Valérie.
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1: Bande de fainéants !
2: Je vous donne des paroles de chansons que je lis, vous essayez de trouver la chanson concernée, d'accord ?
1: Vas-y.
2: Chanson anglaise, ok ?
1: Ouais.
2: C'est une nuit de suspense, car je peux te faire frissonner plus que n'importe quel monstre n'oserait jamais le faire. Nuit de suspense.
3: Thriller ?
2: Ouais.
1: Bien joué.
2: Oh là là, et ce petit son anglais, ce petit accent là.
1: Thriller ?
3: Ce serait si chiant en français cette chanson.
1: Une nuit de suspense,
2: Plus compliqué, plus récent, très Fun Radio.
1: Ok.
2: Alors accroche-toi bien. 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
3: C'est bon, je pense qu'on...
1: Blinding light.
2: Blinding light.
1: Blinding light.
2: Non.
1: Je l'ai pas.
3: Ah oui. Même pour l'anglais, moi, là.
1: Dangerous. Comme quoi, on est vraiment bilingue. Hein. Non, mais c'est hyper dur, la prononciation. Hein.
2: Si je vous dis, c'est de l'espagnol. Je suis folle de mon tigre. 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
1: Loca.
2: Oui. D'ailleurs, je dis, c'est de l'espagnol. Non, oui, juste le titre. En fait, ça veut dire quoi? Ça veut dire que les chansons, les cartons étrangers, tu les traduis en français?
1: C'est nul.
2: C'est pas super.
1: Non, c'est vrai.

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2: Est-ce que vous utilisez ChatGPT pour faire des analyses médicales? Est-ce que quelqu'un dans cette équipe l'a déjà fait?
3: Oui.
2: C'est vrai?
3: Ouais, et moi il a été pas ouf en fait. Il a dit que c'était
2: Lucas,
3: au calme.
2: Lucas, c'est notre réalisateur. Est-ce que c'était pour quel genre de symptômes?
3: Un accident de moto.
4: Mais enfin,
2: c'est pas ChatGPT que tu consultes, c'est que t'appelles les pompiers en fait.
3: Bah en fait, on a eu un accident cet été et du coup, j'ai pris en photo la blessure. Et il a dit non, c'est au calme, juste un peu de désinfectant et c'est ok.
2: Mais qui c'est qui t'a dit ça, ChatGPT?
3: Oui. Donc c'est ce que j'ai fait et puis finalement non, ça s'est infecté de ouf.
5: ChatGPT qui est géré par son père, donc faut pas toujours.
4: En plus c'était ta copine qui s'est fait extrêmement mal sur cet accident, donc c'était sa plaie à elle.
3: Ah bah oui, parce que j'ai conduit une moto sans permis. Oui.
2: Mm. Oh là, que des.
6: N'importe quoi.
4: La vie de Lulu.
2: Bonjour Maxime.
7: Bonjour Bruno. Bonjour la famille.
4: Salut. Carice, salut Maxime.
2: À Saint-Ouen-Blain, t'es dans la Sarthe. T'as 34 ans. T'as déjà utilisé ChatGPT pour des trucs médicaux ou pas?
7: Ouais, c'est ça. Suite à un bilan sanguin, j'ai reçu les résultats par papier parce que franchement, les résultats sont un peu illisibles, même oui. Si entre parenthèses les résultats. Mais en fait, j'ai envoyé ça à ChatGPT et il m'a dit que
2: j'allais mourir.
7: Un peu. Non, j'avais dit que il avait dit que j'étais un peu fatigué. Et est-ce que il m'avait posé des questions après? Est-ce que tu avais fait du sport récemment? Est-ce que tu avais fait ça? Est-ce que tu avais ça? En fait, oui, tout était clair. Et oui, j'avais repris le sport depuis une semaine, en 3 fois par semaine. Donc oui, en fait, j'ai eu toutes mes explications.
6: Donc ça t'a aidé. Si parce que ouais, les résultats sanguins, on en parlait, mais effectivement, tu as les petites références entre les parenthèses. Ouais, donc les gars, tu vois si tu es dedans ou pas. Et surtout, tu as quand même la conclusion. Il y a une conclusion sur tes résultats.
2: Non, moi qui suis hypochondriac, la dernière fois, j'ai fait un truc avec des analyses de sang. J'étais persuadé que j'avais un cancer. Donc du coup, je suis allé faire tous les examens pour voir si j'avais un cancer que j'avais pas.
6: Oui, mais on s'en souvient, bien
2: mais
6: sûr.
2: Oui.
5: Mais toi, ça monte progressivement en plus. Tu te montes
2: Non, ça monte plus progressivement maintenant. Moi, vraiment, je passe de 0 à 100 en 2 secondes. Vraiment, il n'y a pas de. C'est-à-dire, je suis en bonne santé, j'analyse les résultats, je vais mourir. Donc, il n'y a pas de. Et battement 30 secondes. Hein, donc, ça va très très vite. Maxime, je t'embrasse.
7: Et gros bisous à vous.
4: Bisous, Maxime.
2: Julien, menuisier, Saint-Julien sur Veille, dans l'Ain. Salut, Julien.
8: Salut, la famille.
4: Salut, Julien.
2: T'as déjà fait ou pas utiliser ChatGPT ou une autre intelligence artificielle?
8: Moi, je l'ai fait, ouais. Pour un truc sous le pied, je pensais que c'était une verrue, il m'a dit que c'était un corps au pied.
4: Ouais.
8: Et au final, en allant chez le podologue, bah, c'était bien une verrue.
4: Donc ça n'a pas été concluant.
8: Non, pas terrible.
2: Mais c'est bizarre la démarche. T'as vraiment pris en photo ta verrue pour l'envoyer sur ChatGPT?
8: Oui, oui. Ouais. Ça a été comique, hein, parce que vu ma souplesse légendaire, c'était.
4: Mais qu'est-ce qui te choque là-dedans, Bruno?
5: Bah non, mais c'est la porte ouverte à tout, quoi.
2: Bah ça me choque.
5: Analyser mes bouliches.
2: Je t'en supplie, va prendre une photo en scred dans les toilettes et demande à ChatGPT si tout est normal.
5: Bien sûr.
2: Et tu nous lis l'analyse après la pub.
5: Bah, c'est encore une belle journée de travail.
6: Ouais. Et merci la fille des données. Hein.
2: Julien, je t'embrasse.
5: Oui, c'est vrai, mais imagine, ils ont un stock après.
4: Ouais, tu prends pas ta tête.
2: Bah de toute façon, on sera mélangé avec la verrue de Julien.
4: Ah mais bouge pas, je vais prendre les miennes.
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5: Laetitia a joué avec nous ce matin. Elle nous a demandé de lui préparer un questionnaire sur les chanteurs gagnants ou chanteuses, évidemment, de télécrochet français. Laetitia ?
6: Oui ?
5: Eh ben, c'est le moment.
6: Eh ben, allez.
5: Je te pose 5 questions. À chaque bonne réponse, tu vas gagner 1 000 euros. On est d'accord ?
6: Oui.
5: Et dans les 5 dernières secondes, on appellera un voleur, un auditeur qui, comme toi, s'est inscrit par SMS. Et s'il décroche en disant Bruno sur Fun Radio, il volera tout ton argent, ok ?
6: Ouais.
5: Eh ben, on y va.
6: On y va.
5: Quel était le titre du premier album de Jennifer, première gagnante de la Star Academy ?
6: J'attends l'amour.
5: Non, l'album s'appelait Jennifer et il est sorti en 2002.
7: Eh ouais, t'as confondu single et album.
5: Ouais. Deuxième question. Quel artiste a remporté The Voice, la plus belle voix, lors de la première saison française ? Laetitia. C'était Stéphane Rizon.
6: Ah. C'est ce que je viens de dire.
7: Ah, t'as rien entendu.
5: Du tout, hein, Laetitia.
6: Non.
7: On t'a pas entendu, ouais. Ma bichette.
5: Alors, en plus, Laetitia, il faut que tu saches, c'est que moi, les auditeurs que j'ai en ligne, j'ai un logiciel où je vois, il y a un petit vue-mètre qui bouge quand vous parlez. Donc, même si vous murmurez, il y a un petit truc qui. Il n'y a rien qui a bougé, vraiment. Alors, après, il faut que tu le dises à nous, hein, pas à ton.
6: Oui, bien sûr.
5: Pas d'argent sur cette question. Troisième question. Quel était le surnom de Christophe Willem, vainqueur de la Nouvelle Star en 2006 ?
6: La Tortue.
5: Oui. Un surnom qui lui avait été attribué par la membre du jury Maria James en raison de sa posture et de sa démarche. Laetitia, 1000 euros, quatrième question. Quel chanteur a remporté la saison 13 de La France a un incroyable talent en 2018 ?
6: La saison 13, je sais pas,
5: Suiman,
6: c'est pas ça, mais.
5: Jean-Baptiste Guégan. Je voudrais juste dire, il faut rester prudent. Le sosie vocal de Johnny Hallyday. Et ne rien s'interdire. Laetitia, tu restes à 1000 euros, dernière question.
6: Ouais.
5: Quel groupe a remporté Graines de Star en 1997 ?
6: Les
5: Poetic Lovers.
6: Ah,
5: ouais.
6: Poetic Lovers. Oh, punaise, je l'ai vu en plus.
7: Je me rappelais même pas qu'ils venaient de Graines de Star.
6: Si,
7: je
6: me rappelais
5: même pas qu'ils chantaient, moi. Donc,
7: c'était bien, non. Pas les Poetic.
8: J'étais fan de leur Bermuda.
7: Ils étaient en Bermuda.
8: Ouais.
5: Laetitia, 1000 euros.
6: Oui, si je me les fais pas voler.
5: Si tu te les fais pas voler, t'as tout compris. Hier, j'ai donné 10 secondes aux voleurs pour s'inscrire. Alors hier, nul. Hier, il y a eu 3 SMS en 10 secondes. Ils avaient pas envie de jouer, les gens, hier. Bah, qu'est-ce que ça arrive ? C'est un de ces 3 numéros de téléphone que je vais appeler en direct.
6: Ouais.
5: La personne a 5 secondes pour décrocher. Elle doit pas dire allô, elle doit pas dire bonjour, elle doit juste dire Bruno sur Fun Radio. Si c'est le cas, elle vole tes 1000 euros. On est d'accord ?
6: On est d'accord.
5: On appelle quelque part en France ou en Belgique.
6: Bruno dans la radio !
5: Non.
6: Bruno dans la radio !
5: Eh non, ça marche pas. Bonjour, comment tu t'appelles ?
6: Oh, Gersande !
5: Gersande, c'est Bruno sur Fun Radio. Bruno dans la radio, c'est plus le nom de l'émission depuis 3 ans maintenant.
6: Mais non !
5: Ben si.
6: Bon, bah écoutez, tant pis.
5: Mais on le dit tous les matins.
7: Bah ouais,
5: matin.
7: T'étais dans les temps.
5: Et tu sais quoi, et l'année dernière, en début de saison l'année dernière, j'avais dit maintenant, on n'accepte plus Bruno dans la radio. Ce
7: maintenant,
5: sera Bruno
7: c'est la
5: sur
7: règle,
5: Fun Radio.
7: C'est déposé à l'huissier.
5: Et
7: c'est comme ça.
5: Et donc, bah, Gerson, je suis désolé, c'est une bonne nouvelle pour Laetitia. Laetitia, tu gardes ton
6: argent. Merci.
7: Gens qui ont eu chaud, mais toi
5: ouais, là,
6: très très chaud, merci.
5: Bon, les 1000 euros partent chez toi, Laetitia.
6: Merci beaucoup, c'est super gentil.
5: On te fait des bisous.
6: Je peux faire un bisou à mes filles, à mon chéri, à tous ceux qui m'écoutent.
5: Eh ben vas-y.
6: Bonjour à tout le monde et voilà. Et je vous fais des gros bisous à tous ceux qui me reconnaissent.
5: Eh ben le message est passé. Laetitia, on te fait des bisous.
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5: Qui est arachnophobe dans l'équipe? Donc Christina nous l'avait dit.
6: Ah oui.
5: Peur des araignées.
7: Non, pas du tout.
6: Moi, je les écrase ou je les noie. Quand c'est dans la douche, j'aime bien les noyer.
5: Ah moi, je suis.
6: Ah toi, tu les prends, tu les mets dehors dans le jardin, ouais. Parce que oui, c'est une petite bête, on va vivre.
8: Non mais t'as raison, mais ça me dégoûte.
5: C'est pas ça, c'est que c'est bon pour la nature. Il faut avoir des araignées. Donc oui, je prends une feuille de papier. Si elle est très grosse, je mets un verre par-dessus et je la pose dehors dans le jardin.
7: Ça fait quoi pour la nature une araignée? Ça apporte
6: ça mange les moustiques,
5: plein de nuisibles.
7: Ah ouais,
8: ouais, ça tue tous les petits insectes. Mais
5: et
8: moi,
5: puis après la nuit, ça grandit, ça mesure un mètre et puis ça te mange ton cerveau.
8: Non mais dehors, ça me dérange pas.
5: Tentacule. Enfin, si les enfants écoutent, évidemment, faut pas leur dire, mais oui, bien sûr, et ça. Ça te suce le truc.
6: C'est un smoothie. On est des smoothies pour elle.
7: Bah merci.
8: Non mais dehors, ça ne me dérange pas. Mais à la maison, t'as pas envie d'en avoir. Et celle-ci, vous allez pas du tout avoir envie de l'avoir chez vous. C'est l'araignée vampire.
6: Ah ouais, pas cool. Et pourquoi?
8: L'araignée vampire, elle se propage en ce moment en Suisse. Elle mesure 8 cm.
6: Ouais.
8: Elle est grosse. Hein.
5: 8 cm en comptant les pattes?
8: Oui.
5: Ouais, c'est pas faux.
8: 8 cm?
5: Ah oui, non, c'est pas. Si tu comptes les pattes.
6: Pino, t'as un truc de 8 cm pour qu'on compare.
7: Non, mais je suis content. Ça t'impressionne, 8 cm, Cri?
8: Après, ah, pour une araignée, oui.
7: Enfin, une bonne nouvelle. Ah, ben bah, merci.
6: Ah, voilà. Ah, c'est un bon mercredi.
7: Comme quoi, ça,
6: ça
7: dépend toujours du sujet. Hein.
8: Et donc, elle a été observée en France. Alors, pour l'instant, elle a été observée seulement à Strasbourg et à Saverne en Alsace. D'accord.
6: Ouais.
8: Mais donc, elle commence à se propager en France. Alors, elle n'est pas venimeuse. En revanche, quand elle vous mord, parce que les araignées, ça mord, eh ben, sa piqûre, c'est comparable à une piqûre de guêpe.
7: Mais ton mec, il habite en Suisse, toi, en plus.
8: Pardon?
7: Ton mec, il habite en Suisse?
8: Oui, enfin, il travaille en Suisse.
6: Donc, ça veut dire que quand tu vas aller en Suisse, tu vas la ramener dans ta valise.
8: L'araignée vampire.
5: Après, vous la reconnaissez facilement. Elle a une cape. Elle dort la tête en bas. Et elle dort dans un cercueil.
7: Bien sûr.
5: Et elle sort que la nuit. Donc, franchement, globalement. Et quand t'as pas un parc comme ça, parce qu'elle est vraiment devant qu'elle a peine. Mais moi, fais une bocanine. C'est comme ça pour la.

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3: Bonjour Lola.
4: Salut l'équipe.
5: Coucou.
4: Coucou.
3: Bonjour Lola, on aurait peut-être dû lui dire...
6: Hop. J'adore cette chanson.
3: J'adore Superbus. J'adore Super.
7: T'adores les bus.
3: J'adore les bus. Ouais,
7: tout est réuni, c'est fou.
3: Lola, tu es à Saint-Saint-Curnin de Lucien, c'est bien ça?
4: C'est bien ça, oui.
3: Et c'est dans l'Hérault.
4: Exact.
3: Pierre joue face à toi, il est steward. Il nous appelle depuis Norbecourt dans le Nord. Bonjour Pierre.
8: Coucou Bruno, coucou toute l'équipe.
5: Coucou.
9: Salut Pierre.
3: Bon, les copains,
8: salut
3: ce matin,
8: Carina.
3: Vous jouez pour repartir avec un séjour au parc Astérix. Mais...
6: C'est pour 4 personnes avec le petit déjeuner, le dîner, la nuit d'hôtel. Vous aurez bien sûr en plus un hôtel sur le parc. Donc comme ça, vous serez direct sur le parc. Ouais. Vous pourrez en profiter dès 9h le matin.
3: Ils sont collés. Les trois hôtels, ils sont collés. Tu rentres par côté Goudurix et t'es directement dans le parc.
6: T'es directement dedans. Et puis
3: ça
6: ne
3: marche pas pendant 1000 ans.
6: Non. Et t'as l'heure supplémentaire, tu sais, par rapport aux visiteurs. Donc ça, c'est vachement bien.
3: Je vois madame est connaisseuse.
6: Oui, tout à fait. Donc vous allez pouvoir profiter. Et ça commencera dès Halloween, si vous voulez, avec Peur sur le parc.
3: Ouais, et c'est bien.
8: Les frais de dossier aussi. Ouais. Christian.
6: Oui. Alors, je vérifie. Laisse-moi vérifier.
3: C'est vrai qu'il y a une époque où
9: on délire.
3: D'habitude, on délire sur les frais de dossier.
6: Les frais de dossier et les frais de parking.
3: Oh
6: ah, attends, c'est pas rien quand même. Bravo.
3: Merci Pierre de préciser.
7: Merci.
3: Pierre, Lola, la règle du jeu des 30 secondes. En 30 secondes, quelqu'un de l'équipe essaye de vous faire deviner des mots issus d'une liste qu'on lui confie au dernier moment. Celui de vous deux qui découvre le plus de mots repart avec le cadeau. Hier, Pino a gagné. Il va donc jouer avec la première personne sélectionnée au standard. C'est Lola qui a été la première choisie.
4: Allez, super.
3: Tu vas jouer avec Pino. Pierre, on fait tourner la roue des prénoms. C'est le hasard qui va décider celui ou celle qui va t'accompagner pour jouer. Soit Christina, soit Carina, soit moi.
1: Bruno.
8: Ah, c'est génial.
3: Pierre, on joue ensemble. Et c'est nous qui commençons. Est-ce que tu es prêt?
8: Je suis prêt.
3: Je me mets debout. J'aime bien. Le jeu des 30 secondes, ça se joue debout. On y va?
8: Allez, c'est parti.
3: 3, 2, 1, top chrono. Je sais pas si j'ai raison. J'ai un...
8: doute.
3: Ouais, donc le verbe...
8: douter.
3: Ouais. Je te donne un cadeau. Je te... le verbe... Ouais, très bien. C'est pas du judo, c'est du banzai.
8: Karaté.
3: Ouais. Je garde ma voiture sur une de parking.
8: Place.
3: Ouais, très bien. Il brille dans le ciel, c'est le
8: soleil.
3: Ouais. Le contraire de fort, c'est
8: faible.
3: Ouais. Le humain, les bras, la tête, ça forme le
8: corps.
3: Ouais, très bien. Je mange sur une
8: table.
3: Oui. Oh putain.
8: Oh là là. Eh, on était connectés.
3: Hein. Oh là là.
6: 8 points, bonsaï.
3: Oui, mais enfin, pour faire karaté. Pierre.
8: Ouais.
3: Bravo.
8: Merci. Toi
3: bravo.
8: Aussi.
3: Non, non, là pour le coup, t'as bien joué. Franchement,
6: c'est beau,
3: t'as
6: c'est
3: très
6: beau.
3: Bien joué. Pino, c'est ce qu'on appelle la pression, je pense, dans le monde. Hein, de la pression.
6: Fais ce que tu peux, mon grand.
7: Ouais, on va se battre avec nos armes.
3: Tu sais ce que disait le grand philosophe Jean-Claude Duss, qui est ma phrase, mon mantra. Si je peux te donner un conseil, oublie que t'as aucune chance. Vas-y, fonce. On sait jamais. Sur un malentendu, ça peut marcher.
7: Ça peut marcher.
6: Fais-le pour Lola.
3: Lola, t'es prête?
4: Je suis prête.
3: 3, 2, 1. Top chrono.
7: Quand je fais un câlin à quelqu'un, je suis en train de le 1-1 dans mes bras. Le
4: câliner.
7: Non.
4: Le serrer.
7: Exactement. Pour mentir, pour tromper ma femme, je trouve un. C'est un film avec Philippe Lachaud.
4: Un mensonge.
7: Non, 1-1.com, c'est un film avec Philippe Lachaud. Oui, exactement. C'est le contraire de avec, c'est... exactement. Il pleut beaucoup, on dit que c'est une grosse. Dans le ciel, avec. C'est une... Ouais, exactement. Pour aller dans ma chambre, il faut que je traverse le...
4: couloir.
7: Exactement. J'ai abîmé... Ouais, bah non, j'ai
3: alors,
7: abîmé.
3: Pino, tu sais que tu refais cette erreur que tu faisais au début, que tu n'avais plus, que tu refais, si je peux me permettre de donner un conseil
7: tant
3: que professionnel.
7: Non, tu me permets pas, j'ai pas besoin. Voilà, j'ai perdu. Donc, merde de chiottes à couilles.
6: Oh, et oh, les gros mots, là.
3: Ça suffit, oui. Arrête de dire exactement, tu perds du temps.
7: Ah oui. Ouais. Ah, je pensais que c'était le 1-1 que tu voulais me dire.
6: Mais non.
3: Exactement, c'est un...
7: Alors là, parfaitement, t'as parfaitement raison.
3: Mais je sais. Pierre.
8: Ouais, Bruno.
3: Tu pars au parc Astérix.
6: Ouais. trop stylé.
8: Je suis super content. Et bravo à Lola et Pino, ils n'ont pas démérité, hein, franchement.
3: Et Pierre, c'est pour 4 personnes, donc en famille ou entre potes, c'est toi qui choisis, d'accord ?
8: En famille, ce sera en famille avec les garçons.
3: Et bah super. Parfait. Pierre, on t'embrasse ?
8: Merci, bisous.
6: Bisous, bonne journée.
3: Lola, on va t'envoyer un kit Bruno sur Fun Radio. Merci d'avoir joué avec nous.
4: Super, merci.
3: Belle bisous. Journée.
4: De même.
6: Encore une femme déçue à cause de Pino.
3: L'histoire dit que c'est pas la première.
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5: Alors, je vais vous parler de Jonathan ce matin. Il habite Liverpool et il a malheureusement le syndrome de Gilles de la Tourette, ce qui peut arriver.
6: Ah, et donc, et en plus, il est chômeur.
5: Malheureusement, il galère en fait. Ça entraîne des gestes et des mots involontaires. Je vous rappelle que
7: c'est généralement vulgaire, c'est des gros mots.
5: Exactement. Et donc, à cause de ça, Jonathan a galéré à trouver un boulot. Il a enchaîné, écoutez bien, 56 contrats différents avant d'enfin être embauché.
6: Ouais, sur Europe 1.
5: Alors, il a trouvé du boulot dans une entreprise de fabrication alimentaire, sauf qu'il a fini par être licencié. Pourquoi ? Parce qu'en fait, il passait son temps à dire à la même collègue que c'était une grosse feignasse. Donc elle en a eu marre, elle a porté plainte, bim, licenciée. Mais là où l'histoire devient belle, c'est que Jonathan, donc, il est allé au tribunal pour défendre par rapport à son syndrome.
6: Ouais.
5: Et il a gagné. Et donc il vient de remporter 11 500 euros de dommages et intérêts. Et du coup, il a décidé de s'installer à son propre compte. Donc c'est beau.
6: C'est un vrai combat. Alors après, oui, évidemment, moi j'ai été confronté 2-3 fois à des gens qui avaient le syndrome de la Tourette. Dans un premier temps, évidemment, t'as envie de te marrer.
5: Oui.
6: Et ce serait
5: mais ça peut
6: de
5: être
6: dire
5: impressionnant.
6: Hein. Mais après, c'est des traumas à vie,
5: bien
6: c'est
5: sûr.
6: Super.
8: Alors,
6: compliqué.
8: Bruno, Karina n'a aucune maladie. Hein.
7: Ouais.
5: Naturel.
6: Toutes ces insultes.
7: Ah, pardon.
6: J'ai douté.
7: Même
6: sur le temps de trucs, je me disais, il n'y a pas de pathologie. D'accord.
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0: les matins avec Pino, on joue avec une année. Ça peut tomber n'importe quand dans l'émission. On joue ce matin avec l'année 2014, l'année de ce tube de Magic System. C'est fou quand même de dire que c'est sorti en 2014 et c'est ce qu'on chantait en 2018 quand on a gagné la Coupe du Monde.
1: Exactement, et ça c'est la musique de mariage par excellence. Hein.
0: Non, non.
1: Ah non, d'accord.
2: Ah,
0: chez,
2: ah
0: chez
2: j'aime
0: Christina,
2: bien moi. Ah, je ne l'ai
0: Christina.
2: Pas eu cette
0: non,
2: musique à mon
0: Michel
2: mariage.
0: Sardou,
2: n'importe
0: mariage
2: quoi.
0: De Christina, c'était le bon vieux temps des colonies.
2: Arrête, n'importe quoi. C'était hyper stylé la musique à mon mariage.
0: Après c'est Marshall Mand qui était génial. Oh.
1: Marc Lavoine, c'est ça la
0: France. Oh là là, bien sûr. Et puis surtout, et l'entrée des mariés à l'église. Ce mariage de Christina, je peux te dire. Et du cochon, du cochon, du cochon. Même le dessert était au cochon.
2: Ça va pas, mais t'es fou.
0: C'est de la glace au porc. Vraiment,
2: mais les gens
1: tout
2: vont le croire.
1: Tu l'as le même de Joe Dassin. Enfin, ouais,
2: n'importe quoi.
1: Allez, en 2014, on écoutait ça.
0: Indila.
1: Ouais, on n'a pas de nouvelles. Qu'est-ce qu'elle devient, Indila? Elle fait toujours de la musique?
2: Bah, elle profite de son argent, je pense. Hein.
1: Ah, bah oui, puisqu'elle est blindée. Hein.
0: Mais qu'est-ce que vous en savez?
3: C'est clair.
0: Oh là là là.
3: Non, mais ça a été l'une des plus grosses personnes à qui on a vu les vues sur
2: bah
3: Internet.
2: Oui.
3: Remettez en.
0: Tu parles plus français. Mais attendez, excusez-moi, pardon, stop.
3: Remettez
0: arrête,
3: en
0: les gars, 8h37.
3: Je sais pas comment dire.
0: On se met au bord du terrain.
3: Ouais,
0: un, deux
3: allez.
0: Secondes, allez, venez. Hop, voilà. Et puis, excusez-nous, hein, on vous prend en otage, mais on se remet comme aussi.
1: Allez.
3: Non, mais c'est
1: ouais.
3: Parce que je voulais dire alors. Que c'est celle qui a fait le plus des vues.
0: On arrête les allusions au cul, etc.
3: Ouais.
0: Je sais, c'est une émission qui est diffusée.
1: On fait un gros dernier 1h30, les gars.
0: Ok, allez. Allez, hop. Donc, tu disais Indila.
1: Indila, oui, ouais. Bon, bref, on va enchaîner. Allez, en 2014, une émission de télé-réalité réunissait tous les jours 900 000 téléspectateurs. Quelle est cette émission?
3: Mais c'est beaucoup, 900 000.
1: C'était un duel.
3: Un duel?
1: Un duel télé-réalité. Alors, on a connu sur W9 quoi, par exemple?
3: Les Ch'tis.
1: Ouais, et d'autres?
3: Et les Marseillais.
1: Voilà, donc c'était les Ch'tis contre
3: les
1: Marseillais, bien sûr.
3: 900 000?
1: Ouais, tous les jours, ouais. 900 000 téléspectateurs.
3: C'est beaucoup, hein.
1: Non, mais franchement, bon, on a tous. Moi, j'ai jeté un coup d'œil, j'avoue, à un moment donné.
0: Moi, j'ai jeté ma télé, moi.
1: Et alors, il y avait des duels de culture générale et c'était mythique, écoutez.
4: Qui est l'auteur des Misérables?
5: Je l'ai vu en film, je pensais même pas que ça existait en livre, hein. Je l'ai jamais lu vraiment. Pourtant, j'en ai lu quand même des films.
4: Quel est le participe passé du verbe moudre?
5: Pardon? Je ne sais pas ce que c'est moudre. Le participe passé, je ne sais pas c'est quoi non plus. C'est quoi?
6: J'ai eu moudre.
4: J'ai eu moudre.
5: Non. Il a moudru, nous.
0: Moi,
3: ah, c'est génial.
0: Moi, tant que ces gens n'ont pas le droit de vote.
1: Ils l'ont. Hein. Allez, en 2014, mon bruit, je te fais plaisir, on écoutait ça. Et je vous fais un deuxième plaisir qui remportait la victoire de

0: La musique du meilleur album électro. Il nous a malheureusement quitté il n'y a pas très très longtemps.
1: Ah bah Kavinsky.
2: Oh, le London Grammar, c'est quoi, j'aurais pu le mettre en entier.
0: Ah oui, je sais que tu aimes.
2: Ah, et on est dans le même délire sur le son que je vous ai choisi, hein. Je préfère vous. On va boire du whisky dans un verre en tweed.
0: C'était l'album Outrun et il y avait Road Game aussi.
2: Ça, c'est quand t'es un killer, tu sais. Quand tu...
0: Ouais.
2: T'es dans la glace de la salle de bain. T'as un rendez-vous pro pour le boulot et tu mets cette musique-là. Et là, t'es obligé. Et tu dresses la tête, tu vois vraiment le.
3: T'es un killer, Guillaume.
2: Ouais, Guillaume. T'es un tueur, Guillaume. Tu vas la bouffer cette putain de journée.
0: Ok, et puis après on arrive.
2: Voilà, et après t'arrives et puis t'as Lucas qui dit ah bah il y a une panne. Voilà, bon.
0: Et enfin en 2014, ce titre lançait le débat sur le suicide assisté.
1: Ah ouais, c'est une prise de position là.
0: J'ai oublié le brief là, il y a
4: Black Pearl.
0: Et qui a remporté l'Eurovision en 2014?
2: Je m'en fous, je crois.
0: Ouais, ouais.
1: Ah, on a gagné?
0: Non.
2: La dernière fois qu'on a gagné, 170.
0: Non, on a fini avant-dernier avec Twin Twin et le titre Moustache.
1: Là, j'adorais Twin Twin.
0: Une dame qui avait une barbe avec.
1: Conchita Wurst.
0: Conchita Wurst.
2: Alors, j'ai choisi un son de l'année. C'est parce que je voulais en réaction un message, mais il a été enlevé. C'est un message de hater.
1: Oh.
2: Un son de bobo gauchiaste, c'est comme souvent m'envoie des messages en disant dis donc, bah, complètement. Alors, c'était la musique de la pub pour le parfum Lacoste, je crois, à l'époque. Le zoom de 2014, c'est celui-ci.
5: Nom de Zeus.
2: Non. Alors Lucas, t'as enlevé tout le début qui est kiffant. T'as enlevé tout le début qui fait. And then you and me.
1: Il y a une
2: and
1: intro.
2: Then
1: hein.
2: It's getting to me and getting. Là, t'as calé au moment où ça part.
4: Non, mais c'est après ça.
2: Non, c'est au début, le début. Le début du morceau. Ça fait. It's getting to me. Bon, je refais le lancement. Ouais, c'est fou. Hein.
4: Attends, faut que je trouve la version alors.
2: Mais là, c'est la version normale de Disclosure.
1: Attends.
2: C'est la montée, c'est ça qui donne envie d'écouter le truc.
0: Oui, je vois ce que tu veux dire.
2: Toi, t'envoies pas les chansons sur les refrains, ils sont pas fait chier à faire une musique avant pour que tu la coupes.
4: Ah, mais alors toi, je pense que tu parles du remix de Rivo.
1: Oula.
4: Testons.
1: Je l'adore.
2: Alors, le son, c'est ça.
5: Nom de Zeus.
2: Non.
4: Pas du tout.
2: Non, c'est pas ça. Non. Je veux la version. Je veux la version originale, je te jure. Tu tapes Disclosure You and Me sur Spotify et t'as une version qui commence avec une intro de Disclosure sur Spotify.
1: On a tout notre temps. Hein.
2: Vous avez vu comme cette émission est préparée à l'avance? Et je crois que c'est ça que les gens aiment chez nous. Le son que je vous ai choisi et qu'on va écouter en entier ce matin, c'est ça.
5: Nom de Zeus.
4: Alors.
0: On va la faire autant qu'on veut cette intro, d'accord?
2: Tu regardes, moi, tu vois, par exemple, je vais sur Spotify, tu vois, ça va vite. Spotify, ouais. Hop. Non, alors ça, c'est un mix, c'est ça, hop. Voilà, c'est ça. C'est ça.
1: Ça commence comme ça,
2: c'est
1: ouais.
2: Ça, le début. Tu vois, Lucas, ou pas?
4: Ouais.
2: C'est cette montée que je veux.
0: Ouais.
2: Ah
0: ouais.
2: Ah. Tu vois ça, tu peux me trouver ça, tu crois que tu peux me le faire ou pas?
4: Bien sûr, on va la voir ça.
2: Mais tu vas la voir quand? Parce que comme c'est maintenant le truc.
4: On va la voir d'ici.
1: D'ici.
2: Les amis, comme chaque matin, j'ai l'impression qu'on est dans une boucle temporelle.
1: Non.
2: Nous finissons le zoom de Pino avec un titre de l'année qu'on écoute en entier. Et le son de 2014.
4: Alors attention, attends.
2: Que je vous ai choisi.
4: Non, pas tant.
2: C'est que ça.
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0: ce disque là comme ça là.
1: Trop bon.
0: Ouais. Même Lucas qui réalise l'émission, qui l'a pas trouvé tout de suite, il m'a dit voilà c'est banger ce truc.
2: Ah ouais, ça ça fait plaisir.
0: Ouais. Disclosure. Pino, c'est fini le titre.
3: Aïon. J'étais parti moi.
0: J'étais parti où?
3: Ah ben sur un cocotier là.
0: Ah sur un cocotier.
3: Ouais carrément ouais.
0: C'est pas très agréable.
3: Ouais mais voilà j'ai mal formulé ma phrase donc.
0: Bon, en général, on est sous le cocotier. Non moi je monte dessus. Moi.
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2: On a lancé ça il y a quelques jours suite à une étude qui notait les régions par leur QI, c'est-à-dire que c'était le niveau moyen des QI par région de France, et annoncé en tête avec 102 le Grand Est et la Bretagne, et en bas de classement il y avait la Corse. Bon, pour l'instant en tout cas, la Bretagne est sortie du game. On n'a pas encore eu le Grand Est, et tenant du titre au moment où on se parle, c'est la région Occitanie avec Mathieu. Mathieu Amoglio dans le 34, ça va Mathieu?
3: Ça va très bien, et vous?
2: Ça va très bien. T'as déjà une victoire à ton actif, c'est ça?
3: Oui, c'est ça.
2: T'as éliminé qui hier déjà? C'était quelle région?
4: La Bretagne.
2: Ah, d'accord, très bien. Tu joues ce matin face à la région Île-de-France, représentée par Laura, qui est à Argenteuil et qui est avocate. Bonjour Laura.
5: Bonjour Bruno, bonjour la famille.
4: Salut Laura.
2: Laura, Mathieu, trois questions de QI. Ce sont vraiment des questions posées dans des tests de QI. Si vous gagnez, vous prenez la main. Je vous rappelle que le dernier à l'issue des compètes repartira avec le tout nouvel iPhone, l'iPhone 18. Ok?
3: Ça marche.
2: Mathieu, vu que tu es le tenant du titre, est-ce que tu prends la main ou tu laisses la main à Laura?
3: Je vais prendre la main.
2: Tu prends la main. Voici la première de tes trois questions. Je te donne une suite. Quel nombre manque? 10, 20, 40, 80.
3: 160.
2: Un point. Deuxième question. Un médecin donne 3 comprimés à prendre toutes les 30 minutes. Combien de temps faut-il pour prendre les 3 comprimés?
3: 1 heure.
2: 2 points. Troisième question. Et c'est marrant, j'ai l'impression d'avoir déjà posé ces questions. Ou c'est moi?
4: Non.
2: Alors, c'est celle-ci. Pierre est plus âgé que Paul. Paul est plus âgé que Marc. Et qui est le plus jeune?
3: Marc.
2: Mathieu? Oui, 3 points. Laura, t'es avocate dans quel domaine?
5: En droit du travail.
2: Droit du travail, très bien. Laura, tu es prête?
5: Oui, je suis prête.
2: Première question. Un nombre multiplié par 4 donne 52. Quel est ce nombre?
5: 18.
2: Non, 13. Ça s'arrête là. Laura, il n'y a pas besoin d'aller plus loin, parce qu'il a les 3 balles.
5: Bon,
2: l'Île-de-France est éliminée. Laura, on va t'envoyer un kit Bruno sur Fun Radio. Merci de nous écouter, quoi qu'il arrive.
5: Merci à vous.
2: Mathieu, deuxième région éliminée. Il nous reste quoi? La Corse, la Bourgogne-Franche-Comté, le Centre-Val-de-Loire et le Grand Est.
4: C'est ça.
2: Vous êtes d'une de cette région, de ces régions, vous envoyez Bruno par SMS au 74 900 et vous affronterez Mathieu demain. Je rappelle qu'à la clé, il y a l'iPhone 18. Bravo à toi Mathieu.
3: Merci Bruno.
2: À demain.
3: À demain.
4: Bisous.
6: Bisous, bye bye.
2: Oh, je suis content pour lui.
4: Ouais, il est fort en même temps, il mérite.
2: Ouais, il est rapide surtout. Ça va vite.

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4: Comme chaque matin, l'info c'est rigolo. On essaie de trouver dans l'actu des choses dont les infos ne parlent pas et là on est tombé sur un faux Batman.
5: Alors j'adore cette histoire. Il s'appelle Sonny, il fêtait l'anniversaire d'un ami donc dans un bar. Donc la soirée se passe bien,
4: on
5: etc.
4: Est où on est dans quel pays?
5: En Angleterre, à Norwich, précisément dans la ville. Donc ils sont dans un pub, ils fêtent l'anniversaire de ce pote et puis bah comme dans toutes les soirées, il part fumer une petite clope, il va dehors quoi. Donc déguisé en Batman, imaginez. Mmh. Et là sur quoi il tombe? Eh bien il tombe sur un homme qui est en train de voler un sac à main à une femme. Mais ouais. Il le voit en direct. Et là, bah, visiblement, son cœur de Batman a dû palpiter.
4: Deux,
5: voilà.
4: Il y va.
5: Il a traversé la route et il a rattrapé le mec et il a rattrapé le sac à main et il l'a redonné à la dame, quoi.
6: Excellent.
5: Il déguise en Batman et voilà, d'un coup,
6: génial.
5: C'est Batman.
6: Génial. Et surtout que Batman, il n'a pas de super pouvoir. Non, il a l'argent, c'est un super pouvoir.
4: Il a super
6: pouvoir
4: pognon,
6: aussi.
4: Ouais.
6: C'est ça.
5: Ça peut servir.
4: Et ça sert pas mal. Très honnêtement, pour avoir vu 2-3 gars, c'est ça aide sur 2-3 trucs. Alors, ils volent pas, mais pas quoique aussi un peu, mais pas dans l'air. Fun Radio, Dance Music. Qu'est-ce que je suis dans la dénonce, moi? C'est Riviera, là, tout de suite.
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2: Les enfants
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2: Elle avait tellement oublié, on a fait exprès de pas lui dire à Christina.
3: Oui, le jingle est fait en direct tous les matins par Christina à la voix.
2: Et t'as oublié hein, ce matin?
4: Bah non.
3: Ouais. Un matin sur deux, j'ai oublié.
5: Tu nous as fait une très belle propale en termes d'acting, vraiment.
2: C'est ouais, oui.
4: Les enfants.
2: Bah oui, non, j'ai rien oublié du tout. Allez, on est à la fin du mois de septembre.
5: T'as qu'à sortir ton casal, hein, Bruno.
2: Non, mais c'est son heure. C'est oui. Son heure à chaque fois. Wow. Ah, c'était donc une grosse banane.
5: Excusez-moi, on peut s'arrêter sur cette banane? Attends, c'est pas une banane, c'est une échelle.
4: Alors attends, on fait une pause.
3: Les amis,
4: Bruno,
3: c'est très pardon, visuel. Carina.
4: Mais on va décrire, parce que tu avais un papier d'alu. Et depuis tout à l'heure, on se demandait ce qu'il y avait dans ce papier d'alu.
1: Bah,
4: on pensait que c'était un sandwich, parce qu'il était énorme.
6: Non, la forme, pardon. Mais
4: elle est très droite. Pourquoi tu mets ta banane dans du papier d'alu?
3: Parce que le bout était un peu ouvert et donc du coup j'avais peur qu'elle s'écrase dans mon sac.
4: D'accord, et tu les achètes toutes tes grosses bananes?
3: Vous êtes lourd, hein, je vous jure. Ce matin, regarde, il y a les deux patrons de Fun, ils sont consternés. Ils rentrent dans le studio parce que ça vous aujourd'hui il n'y a pas de panne, donc c'est un jour de
5: mais
3: fête.
5: Mais ça vient même pas des mecs, c'est, on fait rien nous, Bruce.
4: Bah. Nous, je sais. C'est Carina, c'est la faute de Carina.
3: On est la seule émission de radio où, pour une fois, c'est pas l'animateur principal qui est un gros blaireau qui fait des vannes de cul.
2: La lourdeur n'est pas genrée, hein, excusez-moi.
3: Bah, je vois
2: hein.
3: Ça,
2: on a le droit, hein. Fais ce qu'on veut. Bon, je peux faire ma chronique ou ça
4: va être dit, Carina?
3: Vas-y,
4: bon.
3: Moi, de toute façon, je parle pas, je mange.
2: Ah oui, je sais, comme tous les jours.
4: Allez, je t'écoute, moi.
2: Allez, on est à la fin du mois de septembre et on va faire le bilan avec ce petit garçon après un mois d'école.
7: On vient de commencer l'école et t'en as déjà marre?
8: Oui.
7: Mais pourquoi?
8: Parce que avant c'était trop bien, mais là c'est plus trop bien.
7: Pourquoi c'est plus trop bien?
8: Parce que...
2: Voilà, il n'y a pas plus d'arguments que ça, mais l'école c'est nul. Et puis il va en avoir pour beaucoup de temps. D'ailleurs, soutien aux lycéens. C'est bientôt l'anniversaire de papy. Et on va lui acheter quoi alors à papy?
9: Et tu vas acheter quoi à papy?
8: Mais le donner, tu vas.
9: Ça va lui donner quoi?
8: Tu vas.
9: T'aimes bien quand
8: même. Il est bien bourré.
2: On donne du vin à papy, comme ça il est bien bien bourré, et puis il nous laisse tranquille le dimanche en faisant sa sieste devant la téloche.
3: Ah, des fois il y a des papiers avec le vin, enfin bon bref.
2: Oh. Bon, j'avais envie de vous parler de ces enfants de 2026, ceux qu'il ne faut pas embêter, je vous le dis. Écoutez cette petite fille qui se plaint à sa mère de son grand frère.
10: C'est gênant.
11: Quand tu regardes, maman, état de me filme sans mon autorisation et sans mon consentement.
2: J'aime bien quand tu dis ça, sans mon autorisation et sans mon consentement. C'est-à-dire que le message passe plutôt bien. C'est chouette. Bon, quand t'es un enfant et que tu vas travailler avec ton père et ton grand-père, c'est cool. Et ben, c'est encore plus cool quand l'enfant dit la vérité.
12: Là, c'est les enfants qui travaillent pendant que moi, je me la coupe douce.
2: Mais il se la coupe douce, il a raison.
4: Mais oui, bien
2: ça
4: sûr, c'est un enfant.
2: Ça sert à ça, les papas et les grands-pères, à se la couler douce.
5: On fait un point banane. Bruno a mangé 10% de sa banane qui est très longue, hein, franchement.
4: Mais tu la finiras demain, de toute façon.
5: Non, c'est fou, c'est un javelot, ton truc.
2: C'est vrai.
3: Moi, j'avoue que
4: je suis. Tu cales. On est d'accord que tu cales.
2: Ah, mais ça, tu vas avec un pote, normalement. Tu t'accompagnes
3: pas. C'est marrant que tu parles de pote, ça me rappelle un copain. Ah bon, bref, c'est les vestiaires du foot.
4: Allez, stop.
3: Et puis voilà, et c'était un très bon camarade.
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5: Et on a Coralie qui est avec nous ce matin. Bonjour Coralie.
6: Bonjour, bonjour à tout le monde.
7: Salut.
8: Salut Coco.
5: Coralie, tu as quel âge? Tu habites où? Tu fais quoi dans la vie?
6: Alors, j'ai 28 ans, je suis à SH en maison de retraite et j'habite dans le Puy-de-Dôme, dans le 63.
5: Eh bien, sois la bienvenue chez nous.

0: Elle a 30 ans.
1: Mais ta préférée, c'est la petite dernière.
0: Non, les deux, je les adore pareil.
2: Bah oui, c'est vrai qu'ils disent oui, réponse de papa.
1: J'aime bien foutre la merde. Dans
0: ouais, non,
1: non, mais Coralie, après, Coralie, toi, t'es persuadée que t'es la préférée.
0: Oui, bah oui.
1: De toute façon, l'avantage quand t'es deuxième sur une fratrie, tu sais que toi, tu peux, tu fais des conneries qui passent.
2: Mais moi, mon père, il préfère ses petits-enfants à nous. Hein. Il nous l'a dit. Hein.
3: Sérieux?
2: Ouais, pour de vrai. Ouais. Il a dit, bah non, mais je préfère clairement mes petits-enfants.
1: Ah bah, comment te dire? Moi qui connais tes filles, je les préfère aussi. Hein. Elles ont l'avantage d'être bien élevées.
2: C'est vrai.
1: Bon, Yvan, je vais poser une question, mais ce n'est pas Coralie qui va répondre, c'est toi. D'accord?
0: Oui.
1: Et si tu as la bonne réponse, tu feras gagner à ta fille un vidéoprojecteur. Ok?
0: Ok.
1: D'après toi, Coralie, est-ce que ton papa est calé en MMA? Et je parle pas d'assurance, bien sûr.
0: Oui, peut-être, je sais pas.
1: Yvan, aujourd'hui sur Netflix, c'est le lancement de l'Arène. C'est une nouvelle compétition MMA sous l'œil de Cyril Gane, Cédric Doumbé et Benoît Saint-Denis. Mais que veulent dire les initiales MMA? J'attends ta réponse.
0: Là, je l'ai pas.
2: Essaye.
1: Il a cette honnêteté de ne pas aller regarder en même temps sur Internet et de jouer. Bah, attends, si ça m'a dit quelque chose.
0: Non, je sais ce que c'est que le MMA, mais je ne connais pas les...
1: Alors, bah, qu'est-ce que c'est que le MMA? Tiens, bah, définis-moi le MMA.
0: C'est une compétition dans une arène, un octogone, souvent, grillagé, et ouais. Les mecs combattent, voilà.
1: Et il faut s'en foutre plein la gueule, en gros, c'est ça.
0: Et s'en foutre plein la gueule, on va dire ça, oui.
1: Mixed Martial Arts.
0: Voilà.
1: Des arts martiaux, plusieurs arts martiaux, si on doit traduire en fait. C'était pas facile. Hein.
2: Ah non, pas fastoche.
1: C'était pas facile. Yvan, je suis désolé, ça n'est pas la bonne réponse.
0: Il y a pas de problème.
1: Coralie, je suis désolé.
0: C'est pas grave.
1: À cause de ton père, tu ne gagneras pas le vidéoprojecteur. Mais
0: c'est pas grave.
1: Il aurait fait gagner ta sœur, je suis sûr.
2: Oh oui.
0: En fait, elle regarde déjà trop la télé, c'est bon.
1: Yvan, Coralie, quitte Bruno sur Fun Radio pour vous, on vous embrasse.
0: Merci beaucoup.
2: Bye bye.

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2: On vous a posé cette question. Vous avez un choix à faire à partir de maintenant. Soit plus de musique, soit plus de séries. Vous choisissez quoi ? Si vous deviez en garder un des deux. Christina Pino et moi, on a dit musique, quoi qu'il. Karina, c'est série, quoi qu'il. Bonjour Violaine.
3: Oui, bonjour Bruno, bonjour la famille.
4: Bonjour Coucou. Violaine.
2: Assistante de direction à Reims.
3: Oui, tout à fait.
2: La vie est belle ?
3: Alors, pour moi, c'est la musique. Parce que on peut déjà l'écouter quand on veut, où on veut. Et on peut surtout faire autre chose en même temps. Et moi, je trouve que ça me développe ma créativité, parce que je fais pas mal de travaux manuels, tout ça, enfin, couture, tricot, bref, tout ça. Ouais. Et en fait, je peux le faire en même temps, plutôt que de regarder la série bêtement dans mon canapé.
4: Mais la série, ça s'écoute aussi, Violaine.
3: Oui, le problème, c'est ça, c'est que si j'écoute la série, en fait, je suis pas vraiment concentrée, donc je suis obligée de regarder 3 fois l'épisode pour capter quelque chose.
2: D'accord.
3: Que la musique, c'est pas pareil.
2: Je suis d'accord avec toi, Violaine.
3: Donc moi, je garde la musique.
2: Eh ben, musique pour toi. Bien joué. Bienvenue dans notre team.
5: Mais moi, je vais même te dire un truc. Si je n'écoute pas de la musique, c'est mauvais signe. Ça veut dire que ça va pas. Que je vais pas bien, que je suis malade ou qu'il y a un truc qui va pas.
4: Mais il faut peut-être que je m'y mette, ça se trouve c'est la musique qui va me rendre plus gentille. Faites-moi des playlists.
2: Peut-être.
5: Si tu veux.
2: Mais non, t'es fermé à tout, toi. Tu vois, j'ai fait écouter hors antenne à Pino le morceau sur lequel je m'ambiançais hier soir. Il était en mode, ah putain, c'est sympa, machin, etc. Toi, t'as même pas réagi. Voilà. C'est pas mal, ça.
5: Non, mais toi, tu pourrais être un peu plus musique française.
4: Oui. J'aime bien la musique française. Bah, j'aimais bien Patrick Bruel, je suis hyper emmerdée.
6: Ah bon, pourquoi ?
2: Laisse-la derrière pendant qu'on parle, c'est bien, tu vois, même si c'est en loin, c'est bien. Bonjour Thomas.
7: Bonjour Bruno, bonjour toute l'équipe.
5: Salut Thomas.
2: Thomas, t'as 24 ans.
7: Oui, exactement.
2: Dis-moi, à 24 ans, si t'as un choix à faire, ce sera sans série ou sans musique la vie pour toi ?
7: Alors moi, ce serait sans série. Parce que la musique, ça permet de rapprocher les gens, c'est convivial. On a tellement besoin en ce moment.
5: Mais t'as raison, Thomas, tu mets le doigt sur un truc.
2: C'est beau ce que t'es en train de dire.
5: Mais surtout quand tu reçois des gens chez toi, tu mets pas de série, tu mets de la musique.
4: Ah non, je mets le silence moi, parce que déjà qu'il y a le bruit des gens qui parlent.
6: Bah, disons que si tu mets une série, c'est vraiment leur dire vous faites chier. Attends, écoute, la série.
2: Ouais. Thomas, je te fais des bisous.
5: Bisous Thomas.
2: Et sur des personnes âgées, ça peut. Hein.
6: Oui.
2: Et chez des personnes âgées, attention, il y a notre machin nous appartient. Là.
4: Ah oui, mais ils savent pas servir du replay, c'est normal.
6: Ah oui, hein. Moi, ma belle-mère, elle fait des fois. Elle me dit chuchute.
5: Moi, chez mes parents, il y a la musique à fond tout le temps dans le garage de mon père, mais genre, c'est une boîte de nuit, quoi.
4: Ah non.
5: Ouais, si, si.
2: Ouais, c'est Gainsbourg, si je baise, etc. Love comment. Non, moi, je connais un peu la famille. Putain, mais tout le monde est en mode sans série. Oriane.
8: Bonjour Bruno, bonjour la famille.
2: Bonjour Oriane, à Saint-Agnin-sur-Bion. Dis-moi, sans musique ou sans série le reste de la vie si t'as un choix à faire ?
8: Eh ben moi c'est sans musique, je suis team Karina. Du coup, je préfère les séries, ça fait vraiment sortir de son quotidien. On peut être tranquille sur son canapé, penser à autre chose, oublier le boulot, le travail.
2: Mais tu peux le faire, je peux écouter de la musique tranquille sur mon canapé en disant
8: ouais, ça nous fait un peu sortir, on voit d'autres personnages, on peut
2: mais un bouquin, rentrer un peu dans la personnages aussi.
8: Ouais, mais le visuel est quand même vachement plus sympa.
2: Bah, donc, un bouquin, t'as des pages.
5: C'est le choix d'Oriane.
4: Elle est dans mon équipe, Oriane, on n'est que deux contre le reste du monde. Merci, Oriane.
2: Quelle série tu regardes en ce moment, Oriane ?
8: Et ben moi, j'ai bien aimé la série Off Campus.
2: Ouais.
8: Voilà.
2: Ça parle de quoi, Off Campus ? C'est dans un campus ?
8: Exactement, c'est une série un peu de.
2: Moi je suis métalliste, Fabien Olicarme. Et c'est ce qui se passe, c'est un peu les à côté du campus, c'est pas vraiment les cours, c'est plus la partie off quoi.
8: Exactement, ouais, c'est une histoire qui est à côté.
6: Ça marche pour tout ?
2: Hein ? Bien sûr, vas-y.
6: Cauchemar en cuisine,
2: attendez. Cauchemar en cuisine, j'ai l'impression que ça se passe dans le domaine de la cuisine. Et puis c'est un peu cauchemardesque parce que il se passe tout et n'importe quoi.
6: Oh la vache, bah,
8: ouais. Très fort.
2: Mais bien sûr, Oriane, je te fais des bisous. Oui.
6: Téléfoot.
2: Bah, téléfoot, j'ai l'impression que c'est un truc qui est diffusé sur un écran de télé.
6: Ouais, ok, ouais.
2: Et qui serait un peu sur le domaine sport, mais peut-être plus ciblé sur le football.
6: Putain, fort. Voilà.
4: T'as beaucoup de talent, tu
2: Il
4: sais.
2: Est très très long le morceau que j'ai écouté hier. Oui, je suis en train de me rendre compte, le gars. Mais c'était bien.
1: 8 minutes.
2: Bah oui, mais. Regarde ça, écoute ça.
6: Ah oui, c'est. Là, oui, j'adore. C'est le moment où il remercie les musiciens, là.
2: Non, mais ça, c'était très années 80. Les mecs, ils faisaient. Ouais, moi, tu vois, tu vivais avec moi, puis nous, t'aurais ça le soir.
1: Ah ouais.
2: Avec un petit repas bien préparé. Et puis après, on laisse la nature.
1: Puis on oublie tout le lendemain matin.
2: Voilà, voilà. Ouais. Puis le lendemain matin, on se regarde un peu gêné.
6: Dis donc, hier soir.
2: Non, non. Tu seras ma Beyoncé, je serai ta Shakira.
6: Ah, d'accord.
4: Ah, je veux pas le voir, le film.
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2: Et ce qui est bien avec Fun Radio le matin, c'est qu'à 10h tu te dis bah mais Bruno sur Fun Radio c'est fini, bah non parce qu'après il y a la suite. L'émission s'appelle La Suite parce que c'est dans le prolongement des conneries qu'on fait le matin avec une autre équipe qu'on aime et qui fait partie de la famille. C'est Mika qui est là.
3: Salut tout le monde.
2: Avec Maureen, avec
4: Bonjour.
2: Lune.
3: Salut.
2: Ça va les amis?
4: Oui.
3: Est-ce que Bruno t'es déjà devenu pote avec un commerçant? Un voisin?
2: De fou, bien sûr.
3: On va parler de ça ce matin parce que Maureen elle est devenue pote mais avec sa dentiste.
4: Elle est trop cool.
5: Bah c'est cool,
4: elle est trop gentille et elle m'a réconcilié avec les dentistes, j'avais un peu peur et elle est trop sympa, je l'adore.
2: Tu voudrais la présenter à Pinot?
6: Non, c'est pas mes copains, non.
2: Non, mais moi, évidemment.
5: Bruno, il est pote avec son caviste, son charcutier.
6: Fromager, tu remarqueras, c'est un peu le même secteur. Hein.
2: Oui. Non, évidemment, c'est la vie, ça. Avoir un pote charcutier, c'est la vie. Excuse-moi. Mieux que dentiste.
4: Oui, un peu mieux.
2: Ah bah choisir.
3: Un peu plus sympa.
4: Oui,
2: t'as un pote commerçant toi ou pas?
5: Oui, alors, mais alors moi, ma boulangère, je l'adore, mais j'ai aussi celle qui me sert chez Nocibé. C'est ma super pote
2: Nocibé,
5: maintenant.
2: C'est une parfumerie.
5: Ouais, exactement. Oui. Et tu sais que j'ai déjà été pote avec le directeur de mon agence bancaire.
4: Ah,
5: ça c'était stylé, a été muté maintenant. Mais tu sais qu'il fermait l'agence. Et genre on restait tous les deux et on se racontait plein de trucs de musique.
3: Ah oui d'accord,
2: ouais, okay. Ouais. Gênant mais
5: Pinot. Bah non, c'était en tout bien tout honneur.
6: Mon boulanger m'a dit ouais on sympathise bien quoi. Voilà, il monte ses baguettes, j'ai dit ah ouais t'as bien bossé.
5: Ses baguettes.
2: Mais tu le vois à quelle heure en général?
6: Oh bah le matin quoi.
2: Ah ouais, ouais. Tu vas pas midi à 14h?
5: Ah, excellent. Oui, moi je suis pote avec tout le monde. Ouais, coiffeuse, puis même, j'avais même couché avec mon barman quand j'étais célib. Et après, quand j'ai eu des enfants, ils avaient des grenadines gratos. Bon plan.
2: C'est pas mal.
5: Ouais, c'est gentil.
2: Bien. C'est un bon tips.
3: Ouais.
2: Merci, Karina.
3: Les conseils de Karina.
5: Couché avec votre barman.
2: Allez, on joue avec la suite. Et justement, c'est le jeu de la suite avec Pinot.
6: Je vous passe un son et vous devez trouver la suite de l'info. Alors on va commencer par un truc un peu gênant. On débute donc avec le témoignage.
2: Oh, j'ai écouté l'émission ce matin. Franchement,
6: on est sur la même lancée. Je vous présente Lali, elle s'est lancée sur OnlyFans. Écoutez.
7: Quand je me suis lancée, l'anecdote est folle. C'est mon
6: qui lui a dit.
2: Mais attends, Lali, c'est pas la meuf qui avait fait
6: non.
2: Secret Story.
6: Non, non, c'est une autre Lali.
4: Qui était flic et stripteaseuse. C'est son père.
3: C'est son père.
6: Effectivement.
4: Bon. Oh.
6: Écoutez l'histoire.
7: C'est mon père qui m'a lancée. Parce que il se baladait sur Facebook, il est tombé sur le lien mime de Mila Jasmine à l'époque. Et il m'a dit, mais au lieu de prendre des photos de ton cul dans le miroir dans la salle de bain et de rien en faire, bah vends-les, gagne des sous. Et j'ai dit, ok, maman, convoqué, salon, on en discute, on a ouvert le compte tous les trois ensemble.
3: Ça me démange.
5: C'est une drôle de famille. Hein.
6: Qu'est-ce que vous en pensez? Vous êtes choqués?
5: Ils sont très ouverts, on va dire.
2: Alors, après, est-ce qu'il ne fait pas ça pour surveiller, justement on n'est pas dans les familles des gens. En fait, il ne faut pas être dans le jugement. C'est que nous, là, on est en train de recontextualiser par rapport à nos enfants.
6: Oui, c'est ça. Ouais. Oui.
2: Moi, je vois Anatole qui a 17 ans, son premier tournage avec Manuel Ferrara.
5: Quelle horreur.
6: Mais... c'est très bien passé.
2: Non, mais c'est... Ouais, écoute... C'est peut-être une façon de la surveiller aussi, tu vois, de faire en sorte qu'elle soit pas dans un milieu où elle se fasse bouffer.
6: Oui, ou alors il a vu combien il pouvait.
2: Non, je pense pas. J'ose espérer que non. Écoute, s'ils sont heureux comme ça, c'est très bien.
6: Allez, alors là, Maureen, je compte sur toi, puisque c'est un sujet. Je pense que tu vas.
2: Ah, mathématiques, donc visiblement.
6: Allez, un sujet sur le compte Insta du Parisien.
8: Ella Langlais, chanteuse de country, a battu un record historique d'écoute du top 100 du magazine Billboard aux États-Unis. Une place très prestigieuse qui était la chasse gardée de.
6: Alors de qui?
4: Mariah Carey, évidemment.
6: Ouais, c'est ça. Alors je connaissais pas du tout, c'est une chanteuse.
4: De country qui est très très connue.
2: Ah, et le chant de Noël, ouais, depuis deux ans, c'est elle qui est.
4: C'est pas un chant de Noël, c'est une chanson genre qu'elle a sortie comme ça et elle cartonne de ouf.
6: On l'avait normalement ce son. Normalement, on devait l'écouter le son là.
2: Ah.
6: Et la presse là.
2: T'avais demandé à qui?
6: J'avais demandé à Lucas, notre réalisateur. Ouais. Et normalement, il l'a le son.
9: J'ai All I Want for Christmas with You.
6: Oui, mais non, mais c'est l'autre qu'on voudrait.
4: Cousine Texas, c'est ça le titre.
9: Ah oui, mais ça, on peut l'avoir, ça.
2: ça, je sais qu'on peut l'avoir. La question, c'est vu qu'on en parle maintenant.
9: C'est qui la chanteuse?
2: On peut l'avoir
4: Ella
2: maintenant.
4: Ella Langlais.
2: Ah putain,
5: alors.
4: Ella et l'anglais L-A-N-G-L-E-Y.
6: Tu veux les coulisses, Bruno?
2: Ouais.
6: J'ai le document Word. Donc, je l'ai comme mis en gros, en majuscule. Ah. Mettre le titre Cousine Texas. Je peux pas faire.
2: Donc, qu'est-ce qui s'est passé? Faisons les explications directes. Qu'est-ce qui s'est passé, Lucas, du coup?
9: J'ai le mauvais texte.
2: Ah, parce qu'il y a plusieurs textes maintenant. On s'envoie plusieurs textes, d'accord, ok, très bien.
6: Et donc, ça a battu All I Want for Christmas with You. Pas mal, hein.
2: Après, est-ce que ça te donne pas envie de rouler dans un truck au Texas?
5: Si.
2: Avec un masque pointu.
5: Non.
2: Bien sûr. Ah ben j'ai l'impression que ça choque encore. On n'est pas encore en 2027. Bah, je reviendrai. Laissez-moi le temps, je reviendrai.
6: Ça va venir, t'inquiète pas. Et je vous emmène enfin en Australie où une enquête a été résolue. 28 ans.
2: Elle a été résolue.
6: Ouais, résolue. Alors, résolue.
2: Et bonjour, Jean-Michel dyslexique. Je suis inspecteur de police. L'enquête est Rosalie, les amis.
6: Okay. Ah la vache. Allez, 28 ans après.
2: Il y a eu un assassinat, hein, j'ai l'impression.
0: Écoute, Bruno, merde.
5: C'est pas l'enfant.
6: C'est pas l'enfant. Écoutez le son.
10: À Parkes, en Australie, le télescope captait depuis 1998 de très courtes ondes radio. Pendant des années, les chercheurs ont pensé à la foudre, à des phénomènes inconnus, voire à des galaxies lointaines. Le radiotélescope australien espionnait en réalité une...
6: Alors c'était en fait un truc vraiment bateau qui, qui émettait des ondes. Non, pas une fouine, mais vraiment on est sur un truc aussi débile.
5: Bah,
6: c'est un
5: animal.
6: C'est un objet dans la cuisine.
5: Ah. Un micro-ondes.
6: Ouais, un micro.
5: Ah mais non.
6: Écoutez la vérif.
10: Espionner en réalité une cuisine. Les signaux apparaissaient rarement, seulement dans une situation précise. Quand quelqu'un ouvrait le micro-ondes avant la fin de la cuisson.
6: Oh. Les branques.
2: On est avec 15 gars. On fait 10 années d'études, qui disent regarde,
6: c'est extraterrestre.
2: Ils envoient un signal.

0: 10h tout pile, vous écoutez la suite et on est en direct jusqu'à midi comme tous les jours. Je m'appelle Mickaël, il y a Maureen.
1: Bonjour.
0: Il y a Lul.
2: Salut.
1: Oui.
0: Un petit point sur la planète People, parce que ça fait un petit moment. Et il s'en passe chez les People.
1: Oui, on va parler de Cardi B. Cardi B, je sais pas si vous savez qui est cette personne, c'est une rappeuse américaine.
0: Oui, oui, bien sûr.
1: Et il lui arrive un truc grâce aux réseaux sociaux.
0: Ah.
1: Elle a proposé quelque chose à quelqu'un.
0: Grâce au réseau. Parce que souvent c'est tannasse pour les rostas les réseaux. Il suffit de poster n'importe quoi, genre j'aime le fenouil. Ah ouais? Et le papa fenouil qui a pu son bébé fenouil. Non mais je te jure.
2: C'est tellement vrai.
0: Non mais je te jure.
2: Une plainte de l'association du fenouil.
0: C'est sûr, mec. On va en parler dans le prochain quart d'heure. Et puis on va parler aussi de devenir ami avec des commerçants. Je vous explique. Appelez-nous dès maintenant d'ailleurs. 01 42 48 5000. Maureen est devenue pote avec sa dentiste. Considérons les dentistes.
1: Mais elle est super.
0: Elle est commerçante,
1: cool.
0: Mais vraiment, vous êtes devenus potes.
1: Bah
0: quoi.
1: Oui, elle me racontait ses histoires de cœur. Là, elle s'est séparée il y a pas très longtemps, donc voilà, on a discuté quoi.
0: Bah alors.
2: Et ça se passe bien avec son ex ou elle a une dent contre lui?
0: Allez, j'adore. Et c'est quoi? C'était Monsieur Gencive? Ça marche pas.
1: Non, pas du tout.
0: On va parler de ça ce matin. Appelez-nous si vous êtes devenus potes, voire même plus si affinité. Je rêverais d'avoir l'histoire de quelqu'un ce matin qui nous appelle et nous dit bah voilà, je sais pas, je suis en couple avec mon fromager quoi.
1: Ouais.
2: Ah ouais.
0: Un morceau de brie et pof.
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0: L'info dont on va parler, c'est vous le ou la rédachef de l'émission, tout simplement. Et en plus, vous n'êtes pas payé. 01 42 48 5000, l'appel est 100% gratuit. Vous nous appelez et on fait de la radio ensemble dans moins de 10 minutes sur Fun Radio. Mais pour l'instant, parlons des restars.
1: Oui, et on va parler de Cardi B. Je vous en parlais tout à l'heure. Donc, c'est une rappeuse américaine. Et récemment, donc, elle a pris une photo avec un fan.
2: Okay. Ouais.
1: Bon, jusque-là, ça arrive souvent, tout ça. Et lui, il l'a posté sur les réseaux sociaux. Mais ensuite, qu'est-ce qu'elle lui a proposé ?
0: De se marier.
1: Tu te rapproches.
3: Ah ouais ?
0: Quoi ?
3: De faire un date ensemble ?
1: De faire un date.
0: Tu te fous de moi.
1: Je te jure, elle lui a écrit et elle lui a dit, écoute, moi, je suis chaud qu'on fasse un date.
3: Mais c'est génial.
1: C'est oufissime.
0: Mais c'est génial.
1: Moi, mon rêve, que ça arrive.
3: Alors moi, j'ai une photo avec les Bogdanov, donc...
0: ouais, c'est
3: déjà, il y a deux problèmes. Non, les Bogdanov et leur mort.
1: Tu fais une photo avec Dua Lipa. Elle te propose ça derrière.
0: Ouais, non, ça, oui, ça c'est faux.
1: Bon, elle est déjà mariée, mais.
0: Non, bien sûr, bah oui. Et puis, accessoirement, lui et moi, on est en couple, tu vois, on le ferait pas. Mais
1: ah
0: dans
1: oui,
0: une vie. Bah oui, c'est un détail quand même un petit peu important. Dans une vie rêvée, là, comme ça, hop, un date avec une restart. Pas forcément pour, voilà, un date. Et je veux pas de Dua Lipa, Lul.
3: Ah ouais ?
0: Non. Bah,
3: franchement, autant rester célib.
0: Ok, Maureen ?
1: Bah, c'est dur de choisir. Moi, j'en ai trop,
3: si,
1: par contre.
3: Je crois que je sais.
0: Oui.
3: Mais elle est plus âgée que moi.
0: Bah, c'est pas grave.
3: Alexandra Lamy.
1: De ouf.
3: Ah ouais.
1: Ah ouais.
0: Ah, je suis d'accord. Sophie Marceau, moi.
3: Ah oui.
1: Ah, bon.
0: Ah bah, date Sophie Marceau. Bah,
1: vous
0: oui.
1: Avez que des bons choix, là.
0: Bah, vas-y.
1: Mais non, mais moi, je partirais vraiment sur Lewis Hamilton.
0: Ah, c'est pas
3: ah
0: mal.
3: Ouais.
0: Bah, c'est pas mal.
1: Trop de trucs à raconter en plus.
0: Ouais.
1: Ce serait trop intéressant comme date.
0: Bah, trop de vestes à enlever, surtout, parce que vu les fringues qu'il a, lui, c'est un défilé de mode ambulant.
1: Autre info, alors, on va parler d'une chanteuse qui est retournée en studio. Mais
0: okay.
1: Qui, à votre avis ?
3: Rihanna.
1: Non, c'est pas Rihanna.
0: Maria Carré.
1: C'est pas Maria Carré.
0: Est-elle française ?
1: Non.
3: Est-elle américaine ?
1: Non.
0: Oh, britannique. Anglaise.
1: Elle est anglaise.
0: Oh, j'ai une idée.
1: Vas-y.
0: Angèle ?
1: Non.
0: Enfin, non, Adèle. je confonds les deux.
1: J'ai dit Angèle, elle est belge.
0: Non.
1: Non, Adèle, non. Alors, je vous aide, elle faisait partie d'un groupe.
0: Ouais.
1: Et elle fait autre chose maintenant que de la musique.
3: Nicole Scherzinger ?
1: Non, elle est américaine.
0: Je l'ai pas.
1: Elle est mariée à un footballeur.
3: Victoria Beckham.
1: Oui. Victoria Beckham, ça faisait 25 ans qu'elle n'était pas allée en studio. Et donc là, c'est son fils Cruz qui a posté des vidéos où elle est en studio avec lui. Et ça faisait 25 ans qu'on l'avait pas vue dans un studio. Donc c'est ouf. J'aimerais trop qu'elle ressorte un truc.
0: Moi, je rêve de d'assister à un concert des Spice Girls, quoi. Je vous le dis.
3: Mais c'était pas revenu récemment ?
1: Mais il y a eu des rumeurs. Mais
0: ouais, mais non, en fait, elles sont en embrouille. Il y en a une, au moins une, qui est plus pote avec les autres et tout. Mais mon dream d'ado de voir les Spice Girls en concert.
1: De ouf.
0: Bah ouais, ça n'arrive pas.
1: Ce serait trop stylé. Bon, et dernière petite info, on va parler foot. Et ce joueur a annoncé qu'il devrait prochainement prendre sa retraite.
0: Ouais, j'ai vu.
3: Ah ouais ?
0: Ouais, j'ai vu.
3: Est-ce que c'est pas Olivier Giroud qui a pris sa retraite internationale ?
1: Bonne réponse,
3: c'est lui ?
1: Oui. Bravo.
3: Ah
1: bah,
3: je sais pas, il fête ses 40 ans aujourd'hui.
1: Et donc, déjà, bon anniversaire à lui. Et donc, il évolue actuellement au LOSC. Et donc, il a déclaré que ce serait sûrement sa dernière saison.
0: Ouais, il a dit que ça serait fin de carrière footballistique pour lui. J'ai toujours adoré ce joueur.
3: C'est un super joueur, ça se voit que c'est aussi un super humain.
0: Mmh. Oui, exactement. Et toujours très critiqué pour le côté un peu moins, on va dire, resta que Mbappé, que machin.
1: Oui, il n'y a pas besoin de ça pour être talentueux.
0: Bah, exactement, je trouve que c'est un mec qui respire la bonhomie, quoi, il a l'air cool. Merci la Momo pour la petite mise à jour là.
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0: Tiens, Maureen Lulle, je vous propose d'accueillir Morgane. Morgane, 34 ans du côté de Besançon. Hello, Morgane.
1: Coucou la suite.
2: Coucou, salut Morgane.
0: Salut Morgane, comment vas-tu ce matin?
1: Eh ben, ça va hyper bien. Et vous?
2: Ça va très bien.
0: Mec, ça va au top. Tu fais quoi dans la vie, Morgane, du côté de Besançon?
1: Je suis agent de sécurité incendie. Okay. En fait, on est toujours sur des événements ou dans des grosses usines pour veiller à tout ce qui se passe bien, dans, niveau sécurité à la personne aussi.
0: Morgane, tu fais les, c'est toi qui fais les formations incendie avec les extincteurs et tout?
1: Oui, on peut en faire, ouais. Alors, ça va pas être moi, mais ouais, c'est un autre truc, mais ouais, on peut en faire, ouais.
2: Important, faites-le.
1: Ouais.
0: Franchement, honnêtement, l'occasion, Morgane, de délivrer un vrai message ce matin. Non, mais très sérieux pour le coup. Merci pour ce que vous faites. Ce qui nous permet derrière de savoir comment s'arroser dans les studios de radio quand on fait du con. Parce que c'est ça, évidemment.
1: Et attention au café aussi, hein, surtout, hein, quand ça renverse.
2: Mika voit très bien de quoi tu parles, Morgane.
0: Je vois pas. Moi, je vois pas. Morgane, sois le bienvenu avec nous ce matin. On est ravis de t'accueillir dans l'équipe puisque tu vas même être le chef de cette équipe le temps d'un instant. Avec Maureen Lulle, on a des infos qu'on veut développer, évidemment, des infos dont on veut parler. Petit problème, on n'aura pas le temps de développer toutes les infos ce matin. C'est donc toi qui as la lourde responsabilité de choisir l'info dont on va parler. On va commencer avec Maureen en deux, trois mots. Sur quelle info t'es tombée, Maureen?
2: Alors moi, c'est Pizza Hut qui ont décidé d'avoir une nouvelle utilisation pour leur boîte à pizza. Mais c'est utile pour beaucoup, beaucoup de monde.
0: Ah, intéressant. Lulle.
3: Okay. Morgan, t'es peut-être heureux en tant qu'agent de sécurité incendie, mais moi, ce que je te propose, c'est de quitter ton boulot pour sans doute gagner plus et faire un job improbable.
0: Ah, pas mal. C'est bien payé, Jean?
3: C'est très bien payé.
0: Ok, okay. J'adore. Quant à moi, Morgan, mon info, elle est très courte, très simple, mais je suis tombé sur un syndrome. Ok. Qui concerne tous les membres de cette équipe. Probablement toi, au vu de on se connaît allez quoi, depuis deux minutes. J'ai l'impression que tu as atteint ce syndrome. Et je vais même pouvoir te donner les symptômes de ce syndrome.
1: Ouf.
0: Maintenant, l'info dont tu veux parler, Morgane.
1: Celle de Lulle.
0: Celle de Lulle.
1: Ah oui, ouais, ça m'intrigue.
3: Eh ben écoute, je t'emmène aux States. C'est une Américaine qui était enseignante. Voilà, elle était très heureuse, elle adorait son métier. Et puis un jour, elle s'est dit, c'est quoi, j'en ai marre et je vais essayer de faire autre chose et un job complètement improbable puisqu'elle est devenue promeneuse de chiens.
0: Oh,
3: ça dream. Si toi, t'es en galère, si tu dis, ah, j'ai pas le temps de sortir là, mais le pauvre toutou, il attend là depuis tout à l'heure. Eh ben, tu peux appeler cette nana, elle vient te promener ton chien et alors elle gagne très bien sa vie puisqu'elle gagne environ 3960 euros par mois.
2: Ah oui, quand même.
3: En faisant des balades.
1: Ah oui, quand même. Hein.
0: 4000 balles par mois pour promener les chiens. Bah après, attends, ceci dit, t'as 5 chiens à promener, mec, c'est sport quand même. Enfin, tu vois, c'est un vrai taf.
1: Je pense qu'elle en promène pas plus d'un à la fois, quoi.
0: Ah, je pense que si, je pense que...
1: Ah si, je pense.
0: Ouais, je pense qu'elle a plusieurs laisses, plusieurs chiens.
2: On sait où elle vit?
3: Alors c'est marqué États-Unis, mais il n'y a pas plus d'informations.
0: Je sais pas, j'ai envie qu'elle habite à New York. J'ai même envie qu'elle habite à Brooklyn, au 234 Avenue. Morgane, t'as un chien ou pas toi?
1: Non, j'ai un chien moi. Mais
0: un chien,
1: du coup, prendre des chiens comme ça, c'est un peu un danger à saper la folle au chien ou le fou au chien quoi.
0: Ouais, c'est quoi le fou au chien? C'est quoi le fou au chien?
1: Le fou, bah c'est un peu comme la folle au chat, mais
2: c'est quand t'as plein de chiens et toi.
1: Ouais,
0: oui. Ok, très bien.
1: Ouais.
0: Mais 4000 balles, c'est bien payé.
2: Ouais,
0: en plus, pour
2: passer
0: sa journée.
1: Ouais, je le ferais pas non plus. Mais ouais.
0: Ah, tu le ferais pas? Bon.
1: Non. Je suis pas très proche des chiens. Les chats, oui. Les chats, mais on les promène pas. Donc,
0: c'est un détail un peu important, c'est qu'il faut bien aimer les chiens et ne pas en avoir peur parce que. Si t'es soigneur de crocodiles mais que t'as la phobie des crocodiles,
3: ça peut être chiant. Les journées peuvent être longues.
0: Ça peut être un peu drama. Morgane, merci d'avoir appelé Fun Radio ce matin.
1: Des gros bisous avec un grand plaisir.
2: Bisous, Morgane.
0: Des bisous, mon pote. Ciao, ciao.
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0: Beaucoup d'entre vous nous écoutent en voiture, c'est vrai.
1: Oui.
0: On vous accompagne, on accompagne vos trajets. Attention à droite. Voilà, c'est bon, c'est fait.
2: Fais pas peur aux gens comme ça, enfin, ils sont en voiture.
1: Oui, c'est vrai. Imagine, t'as provoqué un accident, tu fais quoi?
0: Non, je suis sûr que j'ai sauvé quelqu'un. Au moment où je te dis.
1: Très bien, bravo.
0: On va se faire le top 10 des chansons que les gens écoutent en voiture. Enfin, nous qui le disons, une étude a été révélée. Le vrai top 10 des sons écoutés en bagnole, et alors vous êtes pas prêt du tout. Autant vous le dire. Et je pense même, en ayant le top 10 là sous les yeux, que tous les trois là, avec Maureen, Lul, on est à fond dans le top 10.
1: Ok.
2: Ok.
0: Dans la mesure où dans ce top 10, je vous le dis tout de suite, il y a ça.
2: Oh, bah évidemment.
1: Ah voilà. Et moi j'entends ça, je fais que tourner dans le rond-point.
0: Bah oui.
1: Je sors jamais.
2: Génial là-bas.
0: T'as mangé les jaunes en fait.
1: Oui, mais sans les merguez.
0: Allez, bougez pas, c'est Fun Radio les amis.
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0: On l'aime, hein, cette version du gel ultra natté, parce qu'il y a une autre version sur les réseaux qui circule, un peu moins bien, si je peux me permettre. Oh, wow.
1: Dumbo.
2: Mais je pense que tu fais très bien aussi, toi, Mika.
0: De quoi, cette
2: version? Ouais, le morceau.
0: Je peux essayer, hein.
3: Vas-y.
0: On a le temps d'essayer ou pas? Attends, j'essaye. Dumbo.
2: Oui.
0: Ok, chacun votre tour. Ok, Maureen, okay. À toi, c'est parti. On y va.
2: Très bien.
0: Ok, Lul. C'est pas mal, on fera le reste de l'équipe tout à l'heure, je pense.
3: Oui. Très
0: bien. J'aimerais bien avoir la version de Cyrine qui bosse au réseau avec nous.
2: Ah oui.
3: De Gary.
0: Gary aussi, bien sûr. Dimitri du Standard, Julia, tout ça.
2: Dimitri, il parle vraiment comme ça, il est dyslexique.
0: Oui,
2: c'est pas gentil.
0: Bon, en attendant le top 10 des sons en voiture, on parle musique, les amis.
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0: Alors, dans le désordre, c'est pas du 10e au 1er, ouais. Mais il y avait même un top 100. On l'a réduit à 20, et puis on s'est dit, comme finalement, on n'est pas les inrecuptibles, vous irez vérifier ça, nous, on va se contenter de 10. Il y a du français dans le top 10. On y viendra tout à l'heure. Pour l'instant, en tout cas, dans le top 3, ce que je peux vous dire, et je pense que vous allez me le prendre, Maureen et Lul, des sons les plus écoutés en voiture par les gens. Il y a ça.
3: Bien sûr.
2: Évidemment.
0: C'est la base. Évidemment, Lul, tu vas kiffer puisqu'il y a ça.

0: pas mal. Hein. Je le disais tout à l'heure, Dancing Queen, ABBA. Tout ça est validé pour moi. Là,
1: c'est hyper bien.
2: Ah, mais à 100%, ABBA, la base.
0: La base.
1: Pour l'instant, on fait un covoit. Hein.
0: J'avoue. Reste à savoir si on reste en covoit avec ce titre-là. Il partage plus. Moi, il est festif. Pour moi, là, oh là là. Autoroute des vacances.
2: Bien sûr que oui.
0: Yes, des chips. Là, t'es en bagnole covoit, quoi.
2: De ouf.
0: Qui a les curlis?
1: Une fois, je l'ai entendu dans un Intermarché. C'est pas une blague, ce que je vous dis, j'ai dansé dans les rayons.
2: Ah, je t'adore. Non, t'es trop mimi.
1: Là, ici, les Moulineaux. Voilà, je vous le dis. Il y a les images de surveillance.
0: Que des phrases magiques.
2: Non, mais c'est hyper joyeux comme titre. T'as envie de t'ambiancer.
0: Michael Jackson, plus que Jackson Michael. Ah, il écrit comme ça sur mon ordi, comme un con, je lis ce qu'il a écrit. Billie Jean.
2: Bien sûr.
0: C'est pas mon préf de Michael.
1: Moi non plus.
2: Ouais. Non,
1: j'adore Michael Jackson, mais lui.
2: Pour des

0: J'ai un petit Michael.
1: Smooth Operator, tu vois, j'aurais...
0: Non, Smooth Criminal.
1: Plutôt. Smooth Criminal. Smooth Operator, c'est Shadé.
2: Oui. J'adore le titre de Michael Jackson, Ella, Ella.
1: Attention, on est sur un autre délire, les 4 saisons de Vivaldi.
0: Oh.
1: Moi, j'ai envie d'appeler quelqu'un
0: mais
1: et qu'on me mette en attente.
0: Mais c'est à toi d'aller viser, là.
1: Ne quittez pas, le président va vendre votre appel. Il a juste 2-3 trucs à gérer en ce moment, un peu galère.
2: C'est marrant d'écouter ça quand même.
0: Oui, ouais, en voiture.
1: Moi,
0: c'est...
1: ça me saoule, hein, ça.
2: À part si t'es sur France Classique, tu vois.
0: Mais non, ouais. Mais si tu passes d'un reggae night à ça, c'est ouais, de c'est ça, de l'ambiance.
1: Plus récent, Daft Punk, Get Lucky.
0: Bien sûr.
1: Dans le même délire, toujours du Pharrell avec Happy.
0: Hop. Bon.
1: Moi, là, ça. Je suis dans les bouchons sur le périphérique parisien, j'ai envie de sortir de la voiture et de danser avec les gens.
0: On n'est pas dans une comédie musicale.
1: Bah non. Si je fais ça, il y a un taxi qui sort, qui me met une droite, qui me dit avance connard, et voilà, ça va se régler comme ça. Celle-là, je l'ai écoutée véridique ce matin en venant à la radio.
0: Bien sûr. Mais ça, c'est pour faire les karaokés voiture, la base.
1: Bien sûr.
0: Ça plus Céline.
2: Ah ouais, j'irai où tu iras, dis-moi qui est dans le top.
1: Non, bah là, on l'a pas. Non, on a un autre qui peut vous plaire. Moi, je sais que si on me le met.
2: Tu quittes le véhicule ?
1: Je freine pas. Alors qu'il y a un mur, j'accélère.
0: Mais non, c'est super ça, chanter.
1: Là, ça, je fais une Paul Walker, je te le dis.
2: Oh, wow.
3: On sera jamais le standard, des gens bien comme il faut.
0: Oh, Jean-Jacques.
1: Oh, Jean-Jacques. On aurait dit une vieille tante qui parle à son mari.
2: Oh, Jean-Jacques.
0: Mais non, mais Jean-Jacques, il est super.
1: Un super resto en bord de mer.
2: Oh, Jean-Jacques.
1: Oh, Jean-Jacques. Tu me fais des folies pour moi, Jean-Jacques. Oh. Et comment m'a payé le crédit de la Kia, Jean-Jacques? Tu as pris le menu 8 plats dégustation, Jean-Jacques.
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0: Tout à l'heure, on lançait le Moving to the Sun Challenge. Tiens, on a Julia du côté du standard.
1: Bonjour.
0: Du standard. Julia, tu te le tentes?
1: Allez, on essaye.
0: T'es prête?
1: Oui.
0: Parti.
2: C'est la première fois que j'entends quelqu'un démissionner en parlant.
1: Non mais on bravo Julia, c'est pas facile à faire.
0: On a Cyrine qui est en ligne avec nous en studio. Elle bosse avec nous aux réseaux sociaux. Tiens, Sissou, t'es prête?
1: Oui.
0: On essaie, elle a eu pas envie de le faire. On y va.
1: Mais je comprends rien.
0: Moi j'adore. J'aime que tout le monde le... Venez, on chope des gens de Fun Radio au hasard.
2: Ah, Farida. Elle arrive dans 2 minutes.
0: Farida qui bosse assistante de direction, il faut l'essayer. On va essayer tout le monde à Fun Radio. Il faut que quelqu'un arrive à rentrer le... Ouais, j'y arrive pas non plus. Presque. Allez, restez là.
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0: faire le challenge UGL, appelez-nous. 01 42 48 5000.
1: Ah, des ouf.
0: Je vous rappelle que c'est ça. Il y a Farida qui est l'assistante de direction historique de Fun Radio.
2: Oui.
0: Elle était là avant même que Fun Radio émette Fun Radio.
2: C'est vrai.
0: Je vous jure que c'est vrai. On essaiera de choper. J'ai vu qu'il y a Bruno dans les couloirs. On va quand même aller essayer de choper Bruno ou Karina ou Pino. Tu vois. Ah, Pino.
1: Ah, Pino.
2: Ah, il va encore perdre une dent.
0: Le UGL Challenge, c'est ça. Vous avez compris quoi. On se fera ça tout à l'heure là dans moins des minutes. Pour l'instant, comme tous les matins à 11h moins le quart, Lul nous offre ses conneries gratuitement et ça fait plaisir, mon Lul. On parle de cinéma ce matin.
2: Oui, gratuitement quand même. Je suis payé.
0: Oui,
2: je tiens à le dire. Merci le patronat. Aujourd'hui sortie ciné, le film très attendu de la semaine, c'est Digger avec Tom Cruise.
1: Oui, ça a l'air
2: exceptionnel. Ouais, exactement. C'est globalement la grosse sortie ciné de cette semaine et c'est pour ça que je me suis dit tiens, ça fait un petit moment, inventons des films. Faites-moi vivre un univers. Emmenez-moi quelque part.
1: On va t'emmener quelque part, t'inquiète mon grand.
0: T'inquiète.
2: Alors vous allez me définir le thème du film, l'histoire et vous pouvez même choisir un acteur tête d'affiche. Okay,
1: ok.
2: On y va. Quel pourrait être le film L'âme de la pieuvre?
1: Oh là là.
0: Ah. Alors j'allais dire, j'ai une histoire en tête, mais c'est trop proche d'un truc qui existe déjà sur Netflix.
1: Ah, tu parles de l'histoire avec la pieuvre.
0: Ouais, le mec est devenu un pote avec.
1: Bah non.
0: Ah pas. Non, pardon. Ancienne chanteuse des années 2000.
2: Ouais.
0: Tu vois où je t'emmène?
2: Non.
0: L'âme.
2: Oh là là.
0: Bah bien sûr, pourquoi pas. En fait, qu'est-ce qu'elle est devenue?
1: Une comédie musicale où elle joue une pieuvre?
0: Non. On apprend ce qu'elle est devenue. On va se dire.
2: Oh.
0: Et du coup, bam bam bam, docu-fiction. En fait, toutes ces années, on l'a suivie en caméra. Tout ça est un comeback. Boum, elle revient sur scène. L'âme de la pieuvre.
2: Ah, c'est super. Le pieuvre tour après en tournée.
0: Exactement. Oui. Avec un pieuvre comme ça sur les affiches.
1: Une pieuvre.
2: Ouais. Ok, eh bah, ouais, si je te le prends, mais trois entrées, pas plus. Voilà.
0: Oui, c'est vrai, c'est vrai.
2: Autre film. Encore des Tagliatelles.
0: Oh,
2: c'est le titre du film.
0: Est-ce qu'il n'y a pas de Didier Bourdon en tête d'affiche?
1: Si, mais c'est une comédie romantique, mais française, tu vois.
0: Ok.
1: Et oui, en gros, il part en voyage d'affaires en Italie.
0: Oui, très
1: bien. Et il tombe amoureux de la serveuse.
0: De la serveuse d'un restaurant de Rome.
1: Exactement.
0: Et en fait, il est bloqué. Il y a une grève des contrôleurs aériens, il ne peut pas revenir en France.
1: Voilà.
0: Donc tous les soirs, il est condamné à devoir aller manger dans le même restaurant du Trastevere dans Rome.
2: Ouais. Et c'est comme ça qu'il tombe amoureux de la serveuse finalement.
1: Exactement, parce qu'il y va tout le temps. Et en fait, il doit rentrer en France à un moment donné. Donc il rentre et là, il faut qu'ils se réunissent, tu vois.
0: Ouais. Et tous les soirs, il bouffe des tagliatelles. Et
1: en pensant à elle.
0: Il revient, il dit encore des tagliatelles et il se marre. Ah, quel est rigolo, le francese. Voilà, il y a un truc un peu comme ça. Un coup, il revient en France. Il se dit, c'était mon amour de Rome, ça n'existera pas. Et là, elle revient à l'aéroport. Roissy Charles de Gaulle. Tagliatelle.
1: Ouais,
0: bagage spécial, Tagliatelle.
2: Franchement, ça peut exister. Un dimanche soir sur TMC, je me le mate.
0: Bien sûr.
2: Mm-hmm. Un autre film. Alors, soyez bien précis pour celui-ci. Choisissez bien le thème du film. Le titre, Entre les jambes.
0: Bah.
1: Non, pour moi, c'est un film d'horreur, mais dégueu. Genre, c'est mimi cracra de ouf, il y a du sang de partout.
2: Avec des zizi zombies.
0: Ouais, il y a des zizi zombies.
1: C'est génial.
0: Oh, des. Comment, c'est mercredi. Là, il y a les enfants. Des. T'as compris?
2: Ouais. Bon,
0: vous, mesdames.
2: Des châteaunettes.
0: Étouffeuses. Elle étouffe les gens.
2: Ah ouais.
0: Et qui avale les gens.
1: Des foufounes étouffent.
2: Elle te bloque dedans. Ah ouais?
0: Oui. T'as que les pieds qui sortent.
1: En fait, c'est un film coquin, mais d'horreur.
0: Coquin, trashos. Ouais.
2: C'est cujuring.
0: Okay. En fait, c'est effectivement un peu coquin, mais rapidement, ça te freine un peu. Quoi. Tu dis, oh.
2: Ok. C'est dit un film d'horreur coquin.
0: Et ça doit exister, je pense.
2: Bah ouais, mais j'en ai pas vu.
1: Bah ouais, moi non plus.
2: Donc faites-moi vos recos, s'il vous plaît. Parce que Halloween approche, je suis curieux. Un petit dernier?
0: Oui.
2: Jamais rien sans Quentin.
0: Mais est-ce que c'est pas un nouveau Quentin Dupieux? Pardon, mais...
2: Genre le mec a tellement un boulard qu'il fait un film sur lui.
0: Il fait un film sur lui, mais en fait, il fait un film sur lui qui ne fait pas de film. Tu comprends ce que je veux dire?
2: Ah.
0: Jamais sans Quentin. Et en fait, il est là et t'as tous ses potes là, tu vois, du cinéma français qui sont là, qui font... Alors on tourne, il fait... Non, on tourne pas de film. Et c'est ça le film. Mais c'est un truc un peu, tu vois...
1: C'est trop perché pour moi.
0: Oui, bah,
1: moi, Quentin Dupieux. Moziman, il s'appelle Quentin.
0: Ah oui.
2: Ah.
1: Ouais, voilà.
2: Donc c'est un biopic sur Moziman?
1: Bah ouais, ça aurait été un peu plus funky, quoi.
0: Oui, c'est vrai que c'est un peu.
1: Et en gros, c'est jamais rien. On suit tous ses projets. On se rend compte que, il est partout et qu'il a plein de projets. Du coup, jamais rien sans Quentin.
0: Et boum, la Starac. Ouais, c'est bien. C'est mieux.
1: Bah oui.
2: Ouais, je te prends celui-ci.
0: Oui,
2: parce que l'autre.
1: Quentin Dupieux, bon, on l'adore.
2: Tu payes 15 balles une place de ciné pour voir un gars faire. Je sais pas si je vais faire un film.
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0: rappelle que Moving to the Sun, le titre du gel, c'est ça. On est tombé sur une version des réseaux, pour le moins original, on va dire. Dumbo.
1: C'est cardio, hein.
0: C'est un peu cardio.
2: C'est assez bluffant, hein, l'imitation.
0: Il y a Pino qui est là. Ouais. Ouais, Pino.
3: Putain, c'est dur, hein, comme.
0: C'est technique.
3: Ah ouais.
0: Bon, on fait pas tout. Nous, on essaye juste sur le. Tu vois. Tu vois, tu l'as.
3: Ok, ok.
0: On essaye de le rentrer, on n'y arrive pas.
3: Il faut dire Moving to the Sun ou
1: non?
0: Ça, tu peux te le laisser de côté. Après, on attend vraiment du. Compris quoi.
3: Ok.
0: Je pense qu'il peut le rentrer.
3: Oui.
0: On va voir. On y va. Je retire ce que j'ai dit, il ne l'a pas rentré.
1: Non, pas du tout.
0: Il y a Karina qui est là, ça va Karinu?
4: Ça va très bien, je suis mi-amusée, mi-consternée par ce que vient de faire Pino. Je ne sais pas si on doit l'applaudir ou appeler les secours.
3: Non, je l'avais bien en répète, mais là.
0: Ouais, c'est compliqué.
1: T'as le sang qui est monté au visage.
0: Ouais, ouais. Karina, elle le tente. Je suis sûr que. Bah, Karina, c'est Karina, tu vois, ça va rentrer. Bougez pas. Hop, hop, maintenant.
3: Elle démarre pas sa bagnole, hein.
0: Ouais. C'est compliqué. Julia, au standard, tu veux retenter, s'il te plaît?
1: Allez, on y va.
0: Julia, tout à l'heure, elle a fait vraiment une interprétation très personnelle, hein, de Eugène. On essaye, on réessaye. Julia, je suis sûr que ça va rentrer là.
2: Mais pourquoi elle répète Elle répète beteux.
0: Oui, Julia, un petit message à passer. Il y a plein de gens qui reviennent. Il y a Karina, il y a Bruno, il y a Christina, il y a Bruno, mais là, on n'a plus le temps.
4: Attends, laisse notre place.
0: Ouais, attends. Il reste 40 secondes si vous voulez l'essayer. Est-ce que Christina, tu veux essayer le Moving to the Sun Challenge?
4: Oui, vas-y.
0: Allez, c'est parti.
4: Non, mais.
0: Elle s'est fait la moitié. Crie, elle a fait. Allez, tu es. Bruno.
5: Ouais, vas-y.
0: Allez, on y va.
5: Il y a Bardella, il est pas bien.
0: Alex, ça glisse, merci.
1: Belle version.
0: Ouais. Version.
2: Version Mediapart. Quoi.
0: Bah, version.
5: Oui. Version Mediapart.
0: Version BFM.
3: Bah, on l'a envoyé à Mediapart.
0: Ouais, très bien. Allez, les amis, c'est la suite en direct jusqu'à midi sur Fun Radio. Ne bougez pas.
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0: 11h tout pile. Et je m'appelle Mika, vous l'avez entendu, il y a Morgane.
1: Bonjour.
0: Il y a Lul.
2: Bonjour.
0: Tiens, continuez à appeler au standard. 01 42 48 5000 ce matin. On va parler de ça là. Est-ce que vous êtes déjà devenu pote avec votre médecin, commerçant? Je parle de Maureen qui est devenue pote avec sa dentiste.
1: Elle est trop cool.
0: Vous avez pu même peut-être plus quoi finir en couple avec un commerçant. Je sais pas, t'as l'habitude d'aller chez le fromager ou la fromagère et au bout d'un moment, bam, bûche de chèvre, t'as compris. Non mais voilà, c'est possible.
1: Oui.
0: C'est pas impossible. En attendant, rapidement, on a Quentin en ligne avec nous. On a les auditeurs qu'on mérite et on vous aime. Quentin, 31 ans, il est du côté de Laval. Salut mon Quentin.
3: Salut, comment ça va la team?
2: Salut Quentin.
0: Ça va au top?
3: Ouais, ça va à la forme.
0: T'as entendu le Move Into the Sun Challenge qu'on fait depuis ce matin avec l'équipe? Il y a Bruno qui s'y est essayé.
3: Carina, ouais, pas mal.
0: Carina. Christina, elle a abandonné la moitié.
1: Ouais.
0: Elle a fait Move Into the Sun. Et tu voulais essayer. Alors, il y a un petit décalage au téléphone, c'est normal. Mais ce qu'on va faire, c'est qu'on va quand même te lancer le son. Et puis, Quentin, okay, à toi de tenter de rentrer dans les pieds de Move Into the Sun. T'es prêt?
3: Allez, c'est parti.
0: Let's go.
2: C'est bien, hein.
0: C'est pas
1: ouais,
0: mal.
1: J'aime bien la technique du Munakapum.
0: Vous avez remarqué que personne n'a le même truc. Hein.
1: Non.
0: Là, on a du Munakapum, là, on a eu du Palopopo, on a eu de tout.
2: Mais alors, j'ai reçu un message de Asia qui dit « Coucou, pour la chanson de UGL, c'est mieux avoir origine polonaise, pas que nous, en temps. » Alors, en fait, c'est pas français, j'aurais jamais dû lire ce message. Elle dit Nazakupi, en traduction, faire shopping.
1: Pardon, Nazakupi.
2: Prochaine fois, mets les syllabes.
0: Je lis le message avant l'une. Tiens, j'ai Nadia qui me demande d'envoyer 4000 euros là, pour un versement, c'est pour Brad Pitt. Quentin, merci et
1: bravo.
0: Pas mal. Jolie tentative,
1: bravo.
0: Bien réussi.
3: Ouais. Merci à vous la team.
0: On t'embrasse,
1: salut.
0: Des bisous.
3: Bonne journée, salut.
0: Des bisous. Bon, les amis, parlons de ça là. Est-ce que vous êtes déjà devenu amis avec votre médecin, commerçant, peu importe. Appelez-nous au standard 01 42 48 5000. On fait de la radio ensemble, l'appel est 100% gratuit. Venez nous raconter, faites-nous rêver.
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0: On parle de l'actu en chiffres avec Thomas Morin.
1: Oui, et le chiffre 1, pour la première fois, cette saga va avoir le droit à son set Lego.
2: Alors,
1: attends. Son set Lego.
0: Oui, oui. Oui, non, mais on a bugué parce que t'as dit c'est une saga, 7 Lego, je pensais à 7, donc je. Bon, bref. Est-ce que c'est pas One Piece?
1: Non, c'est pas One Piece, mais t'es dans le bon univers.
3: Ah, c'est manga.
1: Ouais.
0: Bien joué, inspecteur.
3: Naruto?
1: Non.
3: Ouais, l'autre. Pas
0: Dragon Ball Z.
1: Oui, bonne réponse.
0: Oh.
1: Exactement. Alors, prix 139€, voilà, et ça sort le 4 novembre.
0: Ah, oh, mais ça, allô, ah, ouais. 139 balles. Kamehameha, là, c'est bon, là. Non, mais en vrai, ça va ressembler à quoi?
1: C'est le dragon vert de Dragon Ball.
0: Ah ouais, je peux le vouloir. Le problème, c'est que j'achète tous les Lego.
1: Bah
0: ma
1: oui.
0: meuf, elle les veut pas.
1: Et tu vas les mettre où?
0: Donc, ils sont dans la boîte, je les monte pas en fait. J'ai pas d'endroit pour les mettre. Si, elle m'a proposé aux chiottes, mais c'est un peu vexant quand même.
3: Ah ouais, ouais.
0: Si tu veux, tu mets tes Lego aux chiottes.
1: Ceci dit, ça peut t'occuper, tu les montes pendant que t'es aux toilettes. Non, je sais pas.
3: Ah, moi, je ferais tomber des pièces.
0: Oui, c'est sûr. Ouais,
3: c'est sûr.
0: C'est sûr, ouais, certains mecs. C'est sûr.
1: Autre chiffre, 14. Et après 14 saisons, cette série s'arrête. Je suis un peu triste.
0: Saisons. Oh,
3: I Met Your Mother.
1: Non.
0: Bah non, mais c'est
1: déjà arrêté depuis un moment.
0: Ah ouais, c'est comment I Met Your Mother, hein. Ça y est.
3: Ah, ok.
0: Oui, oui. 14 saisons, c'est une série actuelle, là, du moment?
1: Non, et puis c'est un peu dessin animé.
0: Oh,
1: mais
0: alors,
1: adulte.
3: American Dad.
1: Non.
0: C'est Simpson.
1: Non.
3: Futurama.
1: Oui, bonne réponse, Lul. Futurama.
0: Joué, Lul.
1: Avec merci. Blender, le robot.
0: Ah ouais, je l'adore.
1: J'adore. Tu regardes pas?
0: Non.
1: T'as jamais regardé?
0: Non, bah
1: Futurama?
0: Alors, on peut. On a
1: ah,
0: tous
1: mais
0: des
1: faut que tu regardes. Ah, non, c'est pas dans celui-là où il y a un extraterrestre. Non, lui, c'est un robot.
0: D'accord.
1: Ouais, c'est un super dessin animé. C'est un peu style Simpson, si vous connaissez pas. Regardez, mais du coup, bon, bah ça s'arrête.
0: Pourquoi
1: voilà.
0: Tu m'en as que moi? T'as regardé, toi, Lul?
3: Oui, une fois. Un dimanche. Ça passait sur Energy 12 le matin.
1: Oui, c'est vrai.
0: Ah, ouais. Très bien.
1: Oh là là.
0: Il n'existe plus, hein, cette chaîne.
3: Non, bah comme non. Futurama.
1: Ah. Allez, dernier chiffre, 52. Il a été choisi pour présenter la 52e cérémonie des Césars.
0: Ah ben j'ai vu.
3: Oui, pareil. On le dit en même
1: dites-le,
3: temps.
1: Dites-le, allez. 1, 2,
0: attends, j'ai oublié
1: non.
0: qui c'était. Attends, c'est revenu. C'est parti, c'est revenu.
1: 1, 2, 3.
0: Vincent de Dienne. J'ai eu un peu, j'ai eu.
1: T'allais dire Vincent qui?
0: Non, mais
3: Vincent Lagaffe.
0: Bip, bip. Ouais, c'est un autre délire.
1: Ça
0: oui,
1: va être
0: il
1: trop
0: est
1: bien,
0: très
1: ça
0: fort.
1: Sera le 25 février 2027 à l'Olympia.
0: C'est très fort.
3: Ouais. Il est fort, lui, il est marrant.
0: Ben oui, il est très fort. C'est un cartonné, d'ailleurs, je crois. C'est quoi qu'il avait. C'est lui qui avait fait la reprise du maillon faible en premier sur M6.
3: Ouais,
1: oui,
3: exactement.
0: Et ça avait marché, c'était avec le guest et tout. Très, très drôle. Bon, après, c'est très cinéma, parisien, machin, truc. Mais il y a toujours des. Moi, ce que je fais, je pense qu'on est pareil. Je regarde pas. J'attends le lendemain et sur les réseaux, t'as le best-of.
3: Bien sûr.
1: L'année dernière, avec Jim Carrey, c'était fou, hein.
0: Oui, Jim Carrey, ben, c'était pas lui. Rappelle pas.
1: Oui,
0: un acteur avec un masque qui lui ressemble beaucoup trop.
4: 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On leur a pas demandé leur avis, mais ils le donnent quand même.

0: Parlons de ces rencontres et donc de ces amitiés qui se créent avec, au départ, des gens, alors pas improbables, mais c'est vrai que c'est pas acté que dans la vie tu deviennes pote avec un commerçant, un médecin. C'est ton cas, t'es devenue pote avec ta dentiste,
1: oui.
0: Maureen.
1: En fait, c'est un ami qui me l'a recommandé, parce que moi, j'avoue, les dentistes, ouais, j'avais un peu une crainte, quoi. Et lui, il y allait, il m'a dit, tu vas voir, elle est jeune, elle est hyper cool, elle fait hyper bien son boulot et tout. J'y suis allée et effectivement, elle est trop sympa, on parle de ouf, elle est trop mignonne. Non, on rigole.
2: Mais tu la verrais en dehors de son cabinet, genre pour aller boire un verre?
1: Bah, pour l'instant, je l'ai vue que 3-4 fois, donc un peu tôt, mais par exemple, on s'est ajouté sur les réseaux.
0: Ah, mais ça, c'est pas mal.
1: Tu vois?
0: Alors, anecdote de dentiste, je salue Charlotte, mon ancienne dentiste, j'ai changé parce que j'ai déménagé, voilà.
2: Ouais.
0: Mais on me l'a recommandé, c'est au départ une amie d'un pote.
1: Mm-hmm.
0: Okay. Pas sa dentiste, c'est une amie. Et j'ai eu problème de dents à l'époque et tout. Je dis, ouais, j'ai les dents plombées là, mec, il faut faire un truc, c'est un gros chantier, quoi. Il me dit, bah, va voir ma pote Charlotte et tout. Mais résultat, c'est la pote de mon pote.
2: Ouais.
0: Donc, s'est passé qu'on s'est vu dans la vraie vie. Et là, c'est gênant. Parce que moi, je suis arrivé avec mes chicots un peu pourra avec mes trucs, là. Elle m'a refait les dents où t'as l'impression quand même d'être un peu crado, pardon, mais je l'assume, tu vois. J'ai eu moyen lavé à une époque, quoi. On va dire, il y avait un peu des.
2: D'accord.
0: Picari, quoi.
2: Ça marche.
0: Non, mais voilà.
1: Oui.
0: Excusez-moi, elle te détarte.
2: Oui.
0: Voilà,
2: oui.
0: T'enlèves le tartre.
2: Il était 19h, mais il te restait du repas du midi, quoi.
0: C'est ce que je suis en train de dire. Non, pas ça, pas dégueu. Mais bon, bref, t'arrives avec tes petits problèmes dedans. Mais résultat, quand le week-end, tu la croises à l'apéro. Ah, tu vas bien, t'es là, tu dis, oh putain, mes chicots pourra, c'est un peu chiant, quoi.
2: Mais après, je pense qu'elle envoie défiler des tonnes, quoi.
0: C'est ce que je me dis. Parfois, sur les réseaux, tu vois des dentitions, tu dis, ça va. Lul, t'es déjà devenu pote avec un commerçant ou une commerçante?
2: Avec le vigile de mon petit magasin à côté de chez moi. En fait, je passe aux caisses auto, souvent pour gagner du temps. Et là, une fois, je suis passé, il voyait bien que je venais souvent, que je lui disais tout le temps bonjour et tout. Et il parlait avec un collègue de GTA 6. Et à un moment, il m'interpelle, il me fait, t'as vu, toi, les fuites qu'il y a eu et tout? Je fais, ah ouais, j'ai tout vu, j'ai tout regardé et tout. Et donc, depuis, à chaque fois que je vais aux courses, il me fait, j'ai moins 50 avant la sortie. Hein.
0: Oui.
1: Il est trop mignon.
0: Mais évidemment.
2: Ben oui. Et maintenant, je pense qu'on va se faire des débriefs de sessions de jeu quand ça sera sorti. Quoi.
0: Ouais,
2: peut-être même jouer en ligne ensemble.
1: Mais ça, ce serait stylé.
0: C'est génial, ça. Moi, ça m'est arrivé avec mon caviste. J'ai la chance d'avoir un. Il a été élu meilleur caviste de France une année.
2: Ah.
0: Super intéressant. Et du coup, j'aime bien le vin, tu vois, de temps en temps. Voilà. Mais découvrir des trucs, quoi. 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Et résultat, il est tellement passionnant, passionné et tout, qu'après, au bout d'un moment, tu parles d'autre chose.
2: Ah oui.
0: Alors après, avec les commerçants, le problème, c'est que souvent, pardon, en général,
1: ils ont la parlotte de ouf.
0: Oui, puis ça glisse un peu.
2: Et surtout les cavistes.
0: Oui.
2: Là, parce que ouais, Macron.
0: Mais non.
2: Je le prends.
1: Quel cliché, non.
0: Non, mais c'est un peu cliché, mais c'est vrai. C'est un peu comme parfois, tu lances, excusez-moi, des discussions dans les taxis quand ça t'arrive que t'es un peu loin, tu dois prendre un taxi ou un truc, et puis souvent, ça glisse un peu en disant, t'avais vu là. Macron. Et là, mot Macron.
1: Oui, bah ouais.
0: Tu sais que c'est parti.
1: Tu sais que c'est fini là.
0: Pour 20 minutes de roulade, c'est pas possible. Mais j'avoue que devenir pote, si, boucher aussi. Bah après, c'est comme Bruno, quoi. J'avoue, moi, c'est le commerce de bouffe. Parce que j'aime bien, quoi. Ou le fromager, ça, c'est génial quand t'as des potes. Quand t'as des enfants, pardon. Pourquoi? Parce que t'as avec les gosses, tu deviens pote avec lui. Et souvent, ça te glisse des morceaux de comté.
2: Ah, ils te font tout goûter.
0: Et là, t'es au top.
1: J'adore. Moi, c'est la maman d'une de mes copines qui est fromagère.
0: Oh là là.
1: Et alors, du coup, j'adore quand j'y allais, on allait, elle me donnait un petit bout de Saint-Nectaire à chaque fois.
0: Ah oui, d'accord. Oui. Donc, pas le plus. C'est.
1: C'est trop bon.
0: Non, mais c'est trop bon, mais c'est sûr que ça fouette un peu, quoi.
1: Oui, mais ça va, t'es en train de. Tu goûtes, quoi. Enfin,
2: ouais, c'est la seule boutique où tu peux puer de la gueule, c'est ok.
0: Oui, bah, bien sûr, évidemment. De toute façon, c'est le but même du fromager.
2: Ouais.
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0: Le pour ou contre du jour, aller seul au cinéma. Une étude est sortie, 80% des gens vont au cinéma tout seul. J'avoue. Moi, j'ai un peu changé d'avis. On va en parler là entre nous et puis surtout avec vous. C'est ça l'intérêt, c'est vous les patrons de cette radio. Appelez-nous au standard, hein. L'appel est 100% gratuit. 01 42 48 5000, on fait de la radio ensemble. Venez nous dire, est-ce que vous êtes plutôt pour ou plutôt contre aller au cinéma tout seul et pourquoi surtout? On fait de la radio ensemble, je m'appelle Mika, il y a Maureen,
1: coucou.
0: Il y a Lulu,
2: oui.
0: Et on est en direct jusqu'à midi.
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0: Pour l'instant, on parle cinéma et cette étude publiée. 80% des gens vont au cinéma seuls. Est-ce qu'on est pour? Est-ce qu'on est contre? Maureen, dans quel délire t'es?
1: Moi, je suis 100% pour.
0: Ouais.
1: Il y a plein de films. Enfin, bon, déjà, moi, je suis une grosse fan de films d'horreur. Il y a

0: sponsor, il y a rien.
1: Non, en revanche, ce que je veux dire, c'est que t'es ce gars avec la luminosité à 100%.
2: Non, il fait cet effort, mais qui me fout droit quand même. Il met la luminosité toute basse, donc en plus, il met encore plus de temps finalement à regarder son écran, parce qu'il y a des chiffres.
1: Moi ça, je me suis levé une fois, j'ai pas pu, j'ai dit à la meuf, je suis du genre à plutôt me la fermer et tout. Ouais. Alors quand ça gueule, souvent je dis, bon, s'il vous plaît les gars. Mais une fois, je me suis levé, c'était une daronne, j'ai pas pu quoi, je lui ai dit, elle était devant nous. J'ai dit, je suis désolé, excusez-moi, mais... Bon, et après, il a suffi qu'elle me dise, ça va, vas-y, va te faire... J'ai dit, il va pas y avoir de discussion. Ça me tend. T'es une merde. Vous me dites si c'est trop.
3: Non, le pire, c'est ceux qui parlent. Une fois, on s'est embrouillé avec lui, là, avec des gens. C'était un film d'horreur, en plus, les gens derrière, c'était un jeune couple, ils faisaient que de parler, ils commentaient tout.
1: Alors,
3: où ça m'a tendu ça?
1: Je vous jure que c'est vrai, ça m'est déjà arrivé avec ma meuf. C'était au début, on était ensemble, on se fait le petit cinéma un peu romantique, je sais plus quoi. Les gars, on s'est barré de la salle de cinéma tellement les gens étaient sur leur téléphone, parlaient, genre bouffaient des chips. Mais mec, il y a bouffage de chips et bouffage de chips, quoi.
2: Ah, ça aussi, ça me tend là, les petits bruits là.
1: Et j'ai à tel point que je me suis dit, on va pas s'en sortir parce qu'ils sont 40 dans la salle à faire de la merde. Donc en fait, on est en infériorité de, on veut kiffer le film, donc on a payé la séance, on s'est quand même barré quoi, parce qu'à un moment c'était trop. Ça pour dire que je suis team pour. Au départ, j'étais contre. Je me disais non, j'ai pas envie d'aller au cinéma seul et tout, ça me tend. Pourquoi? Parce que j'ai envie de partager l'échange de qu'est-ce que t'as pensé du film, de discuter un peu et tout machin. Mais j'avoue que plus ça va, plus je me dis, un cinéma tout seul, c'est quand même le gros kiffos. Est-ce que tu peux aller voir des films que tu kiffes, genre Avatar?
2: Ouais.
1: Typiquement, mes gamins sont quand un peu petits, tu vois. Ma meuf, elle s'en fout, mais j'étais trop content. Je me suis...
2: Avatar, il dure 3 heures. Tu payes un loyer pour aller au cinéma.
1: Oui, c'est vrai. Non, mais c'est comme Avengers qui sort là à la fin du mois. Mes gamins fans d'Avengers, j'ai dit, papa va d'abord aller le voir seul pour voir si vous pouvez le voir. Pas du tout.
2: Ouais, bien sûr.
3: Ah, c'est parce que tu veux la payer.
1: C'est grand parce qu'il m'écoute, on est mercredi. Donc, je vais me faire.
3: Papa ne veut pas aller au cinéma avec
1: vous. Non, c'est pas ça. C'est que je veux le kiffer une première fois tout seul.
2: Papa vous déteste et a mis une annonce sur Le Bon Coin pour toi, Pio. Voilà.
1: Les gars, ils n'ont pas de second degré, ils ont 8 ans.

0: accueillons pour l'instant Clara. Clara a 21 ans, elle est du côté de Val-de-Vel, je pense que c'est ça.
1: Ah, c'est dans la Marne.
0: C'est vrai, c'est dans le 51. Salut Clara.
2: Bonjour la suite.
1: Salut Clara.
3: Coucou.
0: Clara, sois la bienvenue ce matin sur Fun Radio. On parle de cinéma et le fait d'y aller seul. Pour ou contre, en ce qui te concerne, t'es dans quel délire?
2: Alors moi je suis plutôt contre y aller seul. Genre déjà c'est pas drôle du tout, enfin on choisit pas le film ensemble. C'est pas mon délire moi personnellement.
1: Mais ça veut dire que toi Clara, quand tu vas au ciné, tu sais pas forcément ce que tu vas voir. Tu vas pour partager un moment avec un pote, une amie ou un truc comme ça et vous décidez sur le moment?
2: Bah en fait on va choisir un petit peu à l'avance tout ça, ou le matin pour l'après-midi dire bon bah allez hop, ça on vire, ça on vire, ça on fait, et puis on se met d'accord sur un film, on y va et on profite sur la même longueur d'onde et tout.
0: D'accord, donc t'es plutôt contre l'idée d'aller seul pour kiffer en voilà le côté convivial quoi, d'y aller avec un
2: c'est
0: proche
2: ça,
0: ou
2: exactement.
0: Proche. Ouais, je comprends. Après, parfois, ça permet aussi d'aller voir ce qu'on a vraiment envie de voir solo. Parfois, il y a des films, on n'arrive pas à se mettre d'accord et tout.
3: Ouais. Bon.
0: Mais oui, je vois l'idée. T'as envie de partager un moment et de débriefer le film après, te dire, ouais, t'as vu quand il est mort. Quoi, il est mort?
2: Ouais, exactement, c'est ça.
0: Je comprends. Clara, merci d'avoir appelé Fun Radio ce matin. On t'embrasse.
2: Avec plaisir.
0: Gros bisous.
3: Bisous.
0: Salut. Bonne journée. Camélia est en ligne avec nous du côté d'Avignon. Allez, direction le Vaucluse. Salut Camélia.
4: Bonjour la suite.
1: Salut Cam.
0: Salut Camélia, sois la bienvenue ce matin sur Fun Radio. On parle de cinéma et le fait d'y aller seul, pour ou contre en ce qui te concerne?
4: Ah, moi je suis pour, je suis team Maureen. En fait, j'aime bien être tranquille, il n'y a personne après moi qui fait des commentaires sur le film, parce que j'ai pas besoin de partager mon popcorn.
0: Oui, bien sûr.
1: Pas bien ça.
0: Bah moi je le partage pas avec mon fils pour la simple et bonne raison que je sais pas pourquoi, ça doit pas être mon fils qui prend du salé. J'ai jamais compris.
3: Ah, c'est bon,
0: pas
3: le popcorn salé.
0: Non, c'est bon, ça suffit.
1: Ah non, c'est super. Bah.
0: Bon, on n'est pas chez Hippopotamus là.
3: Pourquoi?
0: Je sais pas. Donc toi t'es plutôt pour y aller toute seule. Personne t'embête, tu te fais kiffer. Dis-moi, tu vas au quel cinéma? Cap Sud, Avignon?
4: Oui, exactement. En plus j'habite à côté.
0: J'embrasse tous les Avignonnais, Avignonnaires, Avignonnaises. Mon père, il habite à Avignon.
1: Ah oui, d'accord.
0: Voilà,
1: donc t'as fait pas mal Cap Sud à Avignon, quoi.
0: Ouais, bien sûr, évidemment, évidemment.
1: J'espère qu'ils ont nettoyé les sièges, parce que connaissant Lucas.
0: Ça va pas, quoi. Mais ça va pas. Camélia, on t'embrasse. Passe une belle journée. Des bisous.
4: Merci, bonne journée, bisous.
3: Salut. Bisous.
0: Thomas est en ligne avec nous. Thomas, 28 ans, du côté de Val-au-Perche, dans le 61. Salut Thomas.
5: Salut la suite.
3: Salut Thomas.
0: Direction le département de l'Orne. Ce matin avec toi Thomas, pour ou contre aller au cinéma tout seul?
5: Eh ben moi mon point de vue il a évolué. À la base j'étais contre et maintenant je suis plutôt pour.
0: C'est vrai? Pour quelle raison alors? Pourquoi? Qu'est-ce qui t'a fait changer d'avis?
5: Bah à la base en fait c'était vraiment pour vraiment le moment de partage avec les potes quoi. On a à peu près les mêmes goûts en termes de films, donc on y allait toujours ensemble.
0: Oui.
5: Et puis bah en fait à un moment je me suis dit mais pourquoi forcément les attendre toujours?
0: Oui.
5: Pour aller voir les films que je kiffe en fait, parce qu'on n'a pas tous les mêmes disponibilités pardon.
0: Bien sûr, et bien sûr, ouais.
1: Et les mêmes goûts.
5: En fait,
1: même.
5: Ouais, exactement. Et en fait, j'ai testé plusieurs fois seul, et puis en fait, c'est toujours aussi plaisant, quoi.
0: Bien sûr. Mais oui. Et puis, au pire du pire, je vais te dire un truc. Moi, ça m'est déjà arrivé d'aller voir un film de l'ultra kiffé tout seul et de me dire, tu sais quoi, il faut absolument que je retourne le voir. Et dans ce cas-là, j'y vais avec ma meuf ou avec un pote parce que j'ai tellement kiffé que ça me dérange pas d'aller le voir une deuxième fois. Tu vois, au pire, au moins, tu kiffes deux fois, quoi. Thomas, merci d'avoir appelé Fun Radio ce matin.
5: Ouais, bah bonne journée à vous.
3: Bisous Thomas.
0: Tout chillos, mon Thomas, ça fait plaisir.
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0: 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Tiens, si on a le temps, on écoutera le nouveau Adela. C'est ça?
1: Ah.
2: Oui,
3: Ain't in LA.
0: Excusez-moi. Bon,
1: attendez.
0: Deux secondes de pause.
2: Big non, mais il est 11h47.
0: Oui, non, mais d'accord.
1: La
0: mais...
1: suite
0: non, mais
1: avec on a... Taz.
2: On a pas parlé... Non, mais on n'a pas parlé anglais de la journée. C'est le temps que ça se chauffe.
0: Oh, bah,
2: quoi.
0: Excuse-moi.
2: Ah, c'est comme un moteur
0: cherche
2: de voiture.
0: Une anglaise, là. Victor et Beckham. Ça va, Bixou?
2: Ain't in LA.
0: Bixou, elle a pas essayé le. Attends, on peut essayer, on peut essayer. Ah, Dimitri, il a pas essayé au standard non plus.
2: Ouais.
1: Je peux essayer.
0: Allez,
2: vas-y.
0: Okay. On commence par Bixou. Bixou à la réalisation.
2: Ouais.
0: T'essayes de nous faire le Moin Tout de Seul, c'est le challenge qu'on a fait ce matin. Si vous avez raté ça, il y a même Bruno, Karina, Pino qui sont venus, Christina, une partie de l'équipe, il y a même des gens en off qui sont venus. Tout ça sera dispo en podcast sur funradio.fr et l'appli Fun Radio, bien sûr, les amis. Bixou, attention, t'es prête?
2: Ouais.
0: On y va.
2: Oh, je suis trop vite.
0: Mais aucun effort. Aucun effort.
2: On aurait dit
1: c'était
2: un enfant.
1: C'était pas si mal. Hein.
0: Ouais, c'était pas si bien. Hein.
1: Oui, c'est vrai.
0: Dimitri, t'es prêt ou pas?
4: Je suis prêt.
0: Dimitri bosse avec nous, il est au standard.
4: J'attends ça toute ma vie.
0: Quand tu veux. T'es prêt?
4: Vas-y.
1: C'est bien, hein?
0: C'est pas mal du tout. On a un nouveau dans l'équipe qui est en stage à la réalisation vidéo, c'est Anis. Ça va, mon Anis? Anis, c'est ton angle. On a le temps, allons-y.
1: Ouais. Anis. Il peut nous surprendre.
2: T'es prêt? Tu veux le faire?
0: Est-ce que tu veux essayer ou pas le challenge?
1: Ouais.
0: Allez, let's go. Je te lance et t'as capté, il faut essayer d'être dans le rythme. Quand
1: attends,
0: tu veux. Il est parti.
1: En fait, je m'entendais plus dans le casque.
2: Ah oui, c'est mieux de t'entendre. C'est
0: là,
2: bon?
0: Tu t'entends, c'est bon?
1: Ouais.
0: Let's go, on y va. Le timing de fin est
1: pas mal.
0: Merci beaucoup pour cette proposition.
1: Merci. Avec plaisir.
0: En vrai,
1: je viens d'avoir un message de TF1, ils annulent The Voice.
0: Oui, ils ont brûlé les sièges.
1: Oui, oui.
0: Mec. Non, en tout cas, ils les livrent vers M6, mais pour nous les mettre. Et les, voilà. Bientôt la fin de l'émission.
2: Il est temps, hein. On se dit là.
0: Vous pourriez claquer des doigts, vous seriez où là maintenant?
1: Là,
0: c'est une question que je vous pose.
1: Au parc Astérix.
0: Attends, oh oui.
1: Ça fait super longtemps que j'y suis pas allé, j'ai grave envie de me faire un Osiris là.
0: Ah, j'avoue.
1: Tu vois?
0: Ah, trop bonne.
1: Oui.
0: Et pourquoi je me mets les mains comme
2: J'sais
0: Peter
2: pas,
0: Pan
2: comme
0: moi
2: les enfants.
0: Comme si j'étais un. Comme si j'étais. En mode Peter Pan comme ça. Oh là là. Et toi?
2: Moi, j'ai raillé d'un bourg.
0: Ah ouais.
2: Et je trouve c'est mood hyper automne, j'ai trop envie d'y aller, c'est trop mignon. J'ai jamais visité Edimbourg, t'as l'air
0: c'est
2: super.
0: C'est génial Edimbourg.
2: J'ai envie d'avoir une Guinness à la main.
0: Faut que tu manges du haggis.
1: C'est
2: non,
1: quoi?
2: Non,
0: si, c'est délicieux. Non,
2: c'est pas ça le poisson qui pue.
0: Non, c'est de la panse de brebis.
2: Ah
0: oui, mais c'est le plat, c'est le plat écossais, c'est délicieux.
2: Et c'est bon.
0: Sans dire un hachis parmentier, mais ouais. Sauf que c'est vraiment plutôt là où il y a normalement la caca de mouton.
2: Mais
0: qu'est-ce que c'est bon, le caca de mouton. Non. Mais en gros, non.
1: Isolant cette phrase.
2: Vraiment.
0: Le haggis, c'est délicieux. Peut-être tu m'as volé la meilleure idée.
1: Bah, parc Astérix, excuse-moi.
2: Mais tu vas aller où toi là?
0: Je peux.
1: Bah alors. Mais tu irais pas, je sais pas, voir ton papa à Nice par exemple?
0: Il est à Avignon.
1: Elle peut aller à Nice aussi. Bah, va à Nice et puis tu l'appelles, tu lui dis va Nice. Le truc con.
2: Non, mais t'irais pas voir Justice en concert?
0: Mais ils font pas de concert.
2: Bah, je sais pas.
0: Ah, moi, j'ai envie d'aller faire du surf. Dans la mer.
2: Bah, ouais.
1: Ouais.
0: Chaude.
2: Bah, faut que tu partes un peu.
0: Des Caraïbes.
1: À Avignon.
2: Non, mais va à Hawaï.
0: Pas la mer, à Avignon.
1: Oh, bah, t'appelles la mer.
2: Tu vas à Hawaï.
0: Ah, voilà, j'ai envie d'aller à Hawaï.
2: Bah, oui, voilà.
0: Très bonne idée.
1: Ah, ouais.
0: Voilà, c'est tout. On a le temps du nouveau Adela?
2: Ah oui, on l'a.
0: Alors, tu peux me redire le titre?
2: Ain't in LA.
0: Ain't in LA.
2: C'est génial, cette petite, elle a la gloire devant elle.
0: Ouais. Eh ben, écoutez, il n'y a pas de problème, Lara Fabian est avec nous ce matin.
2: Non, mais vous allez voir, vous allez en entendre parler tout le temps de cette chanteuse.
0: C'est vrai?
2: Oui.
0: Adela, c'est ce qu'on écoute tout de suite et c'est sur Fun Radio.

0: fait bien ce titre, hein, j'aime beaucoup. Adela, Ain't in LA à l'instant. Tiens, direction la France. Un Français, Maureen Ellul, a battu un record avec 17 fois. Mais 17 fois quoi?
1: Est-ce qu'il a pas fait le 17 excès de vitesse?
0: Oh, ce serait beaucoup. Il y en a un qui a été chopé en Porsche.
2: Ouais. Le record, 312 km/h, c'est ouf.
0: C'est pas ça, ça concerne l'amour.
2: L'amour? Ah, il avait 17 partenaires?
0: Non.
1: Il s'est marié 17 fois?
0: Bah non, plutôt l'inverse.
2: Il s'est fait quitter 17 fois?
0: Il s'est fait larguer 17 fois, les amis.
2: Oh, ça fait beaucoup, hein.
0: Oui. Bah après, je me dis quand même, tu te fais larguer une fois. Bon, 2, 3, 17, peut-être. Tu te remises en cause,
2: oui,
0: quoi.
2: Oui, une remise en question à faire. Mais après, bon, peut-être qu'il n'est pas tombé sur les bonnes personnes aussi.
0: Oui, bah, 17 fois, ça rend pas de cul, quoi.
2: Ça
0: mais
2: arrive,
0: du coup,
2: hein.
0: Après 17 ruptures, les amis, il a pris une décision radicale. Et là, deuxième devinette. Hop, hop, hop. Tu as pas vu lire On est chez RTL ou quoi, là?
1: Il a changé de sexualité. Il était hétéro, il est devenu homo.
0: Non.
2: Ah, non, genre, il aime les objets. Ah, il y a des gens, ils se marient avec leur voiture. Imagine, ou leur.
0: Il se fait larguer par sa chaise,
1: non, il s'aime lui-même.
0: Mec, t'es pas si loin. Il s'est marié à lui-même.
2: Ah bon?
0: Ouais, il y a la photo. Donc il est un côté mari, de l'autre côté femme.
2: Oh, ah oui.
0: À moitié.
2: Ah oui.
0: Alors problème, c'est que la moustache, la toute petite comme ça, ça rappelle de vieilles années un peu obscures. Donc voilà. Mais moi, je trouve que s'il est heureux comme ça.
2: Bah, s'il est heureux avec lui-même, c'est le principal.
0: On est mieux servi que par soi-même.
2: Exactement.
0: Les amis.
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1: 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Ne m'en veux pas car j'ai du mal à m'exprimer, mais j'essaye, c'est tout moi. 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

Bonjour tout le monde et surtout bienvenue en ce 1er octobre 2026 sur Fun Radio. Effectivement, on embarque ensemble pour la première édition de ce mois jusqu'à 19h. J'aurai pour vous cet après-midi des cadeaux forcément, hein, vos invites pour aller au ciné mais aussi vos sons préférés. Et d'ailleurs pour commencer, on ouvre le bal avec Riviera, c'est She Doesn't Mind. 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

octobre aujourd'hui, il y a beaucoup de choses à célébrer en ce 1er octobre. Effectivement, il y a déjà pour commencer la journée internationale des personnes âgées, du café, mais aussi la journée mondiale du chocolat, du végétarisme, et c'est le lancement, surtout le plus important, du mois d'octobre rose, hein, le mois de sensibilisation au dépistage du cancer du sein. Allez, pour la suite sur Fun Radio, Taiki Animari, voici Réanimé sur Fun.

0: C'est une nouveauté Fun Radio, David Guetta et Hype Patton, et c'est ni plus ni moins que la cinquième collaboration qu'ils font ensemble, ces deux-là. Il y avait Be My Lover qui était sorti en 2023, Feeling Good en 2024, The Final Countdown en 2025, Together en 2025 également, et puis en 2026, là, dernièrement, depuis le 11 septembre, You and I, Me and You. D'ailleurs, justement, juste après la pause, on va revenir avec un pote de David Guetta qui fait aussi partie de la French Touch. Bob Sinclair, I Can Wait, est en préparation.
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17h tout pile, on est jeudi après, mais peut-être que vous êtes déjà en train de chercher un truc à faire éventuellement ce week-end. Vous savez quoi? Si c'est la question que vous posez de ce que vous allez faire ce week-end, je vous conseille de rester avec nous. J'aurai peut-être le truc qu'il vous faut dans moins de 20 minutes. En attendant, Adjel arrive avec son Jamaican aux côtés de Solto sur Fun Radio.

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0: excellente fin de journée de jeudi. Merci d'être avec nous sur Fun Radio avec What You Want, le duo exceptionnel entre Angel et Justice. Allez, on va se poser là quand même deux petites secondes pour vous parler un petit peu cinéma, mais aussi et surtout pour vous proposer de quoi vous faire plaisir ce week-end. Allez au cinéma voir le film de la semaine, celui qu'on a sélectionné pour vous. C'est Digger avec Tom Cruise en tête d'affiche. 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En attendant vos inscriptions, nous on sera de retour juste après la pause avec Tame Impala et puis JD également. Dracula, ça arrive juste après ça, tout de suite.
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0: 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Il va peut-être d'ailleurs vous jouer le son qui arrive dans un instant, Clan avec Café Conron sur Fun.
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à toutes les personnes qui arrivent tout juste entrées. Faites comme chez vous, il est tout pile 18h sur La Réunion et sur Fun Radio. Et tout de suite maintenant, je vous redémarre 40 minutes de son dance music en non-stop avec du lourd pour le prochain quart d'heure. Tovlo Stromae, Axwell et Sébastien Ingrosso. Puis un nouveau duo tout de suite pour ouvrir le bal. Bébé Rexha, David Guetta avec Sad Girls sur Fun Radio Réunion. 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

version originale de ce morceau était sortie en 2004, elle était signée Star Sailor, ça s'appelait effectivement Fort to the Floor, c'était un son plus ou moins pop rock, et puis quelques temps après il y a eu un remix électro qui était sorti de ce son là, qui avait tourné énormément en France et en Belgique, et pour le coup il avait énormément cartonné, et en 2026 il y a deux Français qui s'appellent Offenbach qui se sont dit tiens on va retravailler ce morceau, hein, et pour le coup ça nous a donné la version qu'on vient de s'écouter, Fort to the Floor de Offenbach. Autre morceau qui a fait partie lui de la French Touch en 2001, le clip notamment il a pas mal marqué parce que c'était un petit extraterrestre en forme de patate qui cherchait à s'extirper de sa routine spatiale. Je vous parle d'un hit exceptionnel que vous avez forcément connu si vous avez la quarantaine.

0: 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On va faire un petit tour à San Francisco dans un instant. Sounds of Legend arrive juste après ça.
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L'émission se termine pour aujourd'hui, effectivement, mais rassurez-vous, on sera de retour demain et notamment pour la dernière édition de la semaine puisqu'on sera vendredi 2 octobre demain. Encart pour ça dès 16h avec des petites places de ciné à vous offrir pour votre week-end et puis aussi du bonsoir à vous faire découvrir. En attendant, on se quitte avec le dernier né d'une certaine Miley Cyrus sur Fun. Bonne soirée. Let's go.

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